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Bonjour à tous. Lycéens, parents, enseignants et syndicalistes ont manifesté pour demander plus de professeurs et de meilleures conditions d'enseignement. Entre 450 000 personnes selon les syndicats et 266 000 selon les autorités ont manifesté hier pour l'acte 3 de la contestation lycéenne. Des défilés sous haute surveillance, émaillés de jets de projectiles sur la police qui a répliqué à coups de gaz lacrymogène. Au total, 488 personnes ont été interpellées selon les chiffres du ministère de l'Intérieur. 43 membres des forces de l'ordre ont été blessés. Et après cette journée de mobilisation, le président de la République a réuni hier soir Sébastien Lecornu ainsi que les ministres de l'Intérieur et de l'Éducation à l'Élysée pour suivre la situation. Selon les indiscrétions du Parisien, le chef de l'État s'est agacé considérant que la réponse policière était trop dure, sans empathie. En attendant, le Premier ministre a annoncé la banalisation de demi-journées de classe sans cours à partir d'aujourd'hui. L'objectif, permettre un temps de démocratie interne afin de faire remonter les difficultés établissement par établissement. Dans le reste de l'actualité, le sud de la France sous la menace d'un nouvel épisode méditerranéen. 4 départements sont en vigilance orange, pluie, inondations et orages. Le Gard, l'Hérault, les Bouches-du-Rhône et le Var. Météo France attend des cumuls de pluie allant de 80 à 120 mm. De fortes rafales de vent risquent également de survenir comme d'une forte activité électrique et de la grêle. Des phénomènes tourbillonnaires pourraient faire leur apparition. Aux États-Unis, Krista Pike a repris connaissance et parle. Il s'agit de cette femme condamnée à mort dans le Tennessee, dont l'exécution par injection létale a échoué la semaine dernière. Elle est depuis hospitalisée. Krista Pike a été condamnée à la peine capitale pour avoir torturé et assassiné en 1995 une jeune femme de 19 ans alors qu'elle avait elle-même 18 ans. Et puis le mea culpa de Cristiano Ronaldo. L'attaquant portugais a présenté ses excuses pour avoir quitté le rassemblement de la sélection nationale à la suite de son désaccord avec le sélectionneur. Et il se dit prêt à revenir jouer avec le Portugal. Excellent début de journée à tous.

Salut les amis, bienvenue, bon réveil, c'est Sensation Rock, désolé pour lundi. Comment dire, petit souci de nuit. Voilà, mais comment dire, voilà, je me suis endormi à 3h30 du matin quand le réveil a sonné à 6h. Je dis non, c'était pas possible. Et puis j'avais une journée derrière après l'émission qui était quand même assez. Voilà. Donc du coup j'ai fini ma nuit et donc je suis pas venu faire l'émission. Ouais, je suis honnête, hein, ouais, j'ai dormi. Bon allez, c'est parti ce matin avec l'album de Europe à découvrir. Cet album qui est pas mal du tout, vous allez voir. 5 extraits qu'on va diffuser 7h, 7h30, 8h, 8h30 et 9h. Et puis quelques petits singles, mais en même temps c'est pas ouf. Hein, les sorties, il n'y a pas grand chose. Vous voyez que j'ai pu me passer d'émission lundi. Non, il y a quelques petits titres qu'on va tourner. Et puis vous avez vu l'info d'hier, les Eurocaines ont fait leur première annonce. Muse donc aux Eurocaines. Bon bah Muse, on les avait déjà vus dans la soirée groupe unique le dimanche en 2022 quand les Eurocaines avaient repris là ils reviennent cette année 5 ans après. Bon, on a déjà vu plein de fois les Queen of the Stone Age, plein de fois Nine Inch Nails, plein de fois voilà d'autres artistes, pourquoi pas plein de fois Muse. Ça sera un lundi en plus, le lundi ou voilà, vendredi, samedi, dimanche les Eurocs plus le lundi. Pour cette soirée, on va aussi voir les premières parties. Je pense qu'il y aura une ou deux premières parties qui seront annoncées un petit peu plus tard. On verra sans doute en novembre les premiers noms des autres jours pour les Eurocaines de Belfort. On va également, je vous donne également le SMS si vous avez le portable, le numéro, si vous avez envie d'envoyer des petits messages. 06 34 120 191, 06 34 120 191. N'hésitez pas. On attaque tout de suite. Voici Europe. On va attaquer avec Scandinavian Eyes, que vous connaissez déjà, mais bon, on voulait leur mettre, c'est quand même mon titre préféré de cet album de Europe qui sera en concert à Paris. Ça sera le 6 ou le 12, je sais jamais. L'autre c'est à Lausanne et je crois qu'à Paris c'est le 6 et à 12 c'est Lausanne. Ça doit être ça. Allez, bienvenue et bon réveil.

Sens Rock sur Radio Campus avec un groupe à suivre évidemment, et vous le suivez avec nous depuis le début, depuis l'an dernier, hein, Bleach 93 avec ce Tourniquet, nouveau single qui est sorti, c'est le deuxième hors EP, hein, qui est paru en mai dernier, sans doute un album en préparation, et voilà, on aime bien ce groupe et vous aussi je crois, donc voilà, n'hésitez pas à faire vos petits retours sur les groupes comme ça qu'on fait, qu'on passe, qui émergent, qu'on contribue à faire émerger avec nos petits moyens modestes d'Audimat. Voilà, c'est sûr qu'on n'est pas quoi, comme d'autres radios, comme Énergie, comme tout ça, on n'a pas la même force, mais quand même, voilà, on commence à avoir plein de monde, hein, qui nous écoute régulièrement, les podcasts, les quatre podcasts cumulent à peu près 5000 écoutes par semaine, donc c'est super bien, on est super contents, et merci d'être tous branchés, aussi fidèles comme ça, donc voilà, n'oubliez pas de continuer à faire de la propagande pour Sensation Rock. Bleach, à l'instant, Howling Jaws juste avant. On va continuer tout de suite avec Sinclair, également autre groupe émergent là, qui commence à bien monter en Angleterre. On va écouter Too Young to Notice. Juste derrière, on vous passera Last Train, The Very End and Every Me. Super concert paraît-il avec les Landmarks, deux des Landmarks qui sont montés sur scène avec eux pour jouer ce morceau. C'était incroyable, et puis un silence incroyable pendant The Idea of Someone au piano. Voilà, Francky y était, un moment d'émotion, tout le monde s'est mis à chialer, même eux, enfin c'était un super moment paraît-il, ce concert sold out, hein, voilà, au Zénith de Paris. Donc on écoutera ce morceau de Last Train et Kingfisher avec leur dernier single qui s'appelle Oh Lonely. Bon réveil, sensation.

Sensation Rock sur Radio Campus avec à l'instant les Irlandais de Kingfisher que je vais dédicacer à Sophie avec plein de gros bisous. Kingfisher qui était à Paris à Rock en Seine, ils y seront encore le 27 novembre prochain pour une date sold out, ça s'est rempli très très vite. Ouais, c'est le moins qu'on puisse dire. Et le lendemain, il y aura Leap, du coup, à Paris aussi. Mais concert complet aussi. Bon, c'est pas des grosses salles, mais en même temps, voilà, Kingfisher, je pense qu'il pourrait remplir des salles un peu plus grosses, hein, quand même. Je suis sûr qu'une Cigale, avec un peu de temps, machin, mais voilà. En tout cas, un groupe qu'on entend très très peu, même la radio rock française, WeFM, qui est la plus, on va dire, populaire, qui a une cinquantaine de fréquences en France, ne passe pas Kingfisher. Erreur de leur part. Je vais envoyer un message à Francis Vielle, voilà, que je connais un petit peu. Bon, voilà, c'est dommage. Voilà, ce groupe mériterait, hein. Il y a des singles quand même qui sont évidents et qui pourraient bien fonctionner, hein. Même d'autres radios comme RTL2. Ah, les gars, ils sont pas très courageux quand même, hein. Bon, allez, nous on va continuer avec Europe, un nouvel extrait de cet album This Time of Year, c'est le titre qu'on va écouter. Juste derrière, un petit Fontaine DC qu'on va dédicacer à Mr Bertrand avec Marianne, et puis Greta Van Fleet, Tear It Down. Ah, ça tombe bien, c'est les deux premiers de notre classement. Let's go.

Tear It Down à l'instant sur Radio Campus, Sensation Rock. Greta Van Fleet, évidemment, leur nouvel album qui va sortir vendredi. Et là là, on sera dessus. Évidemment, on vous le fera découvrir vendredi. Voilà, on choisira 5 extraits de cette galette. Ils seront en concert à Paris. Ça a été annoncé le 27 mai prochain. Je crois que les ventes, c'est ces jours-ci. Hein. Je sais pas quand ça commence. 7, 8 et 9, il me semble, avec les préventes de l'un, les préventes de l'autre. Et puis la vente officielle, s'il en reste. Pour les gueux, voilà, qu'est-ce que vous voulez que je vous dise? Bon, il faut être partenaire, enfin, il faut être inscrit sur les autres sites, des fois, voilà, pour avoir accès aux préventes. Si vous voulez voir les Greta Van Fleet, donc, ça, c'est plutôt bien. Non, il est bien, ce morceau, hein, numéro 2 de notre classement du mois de septembre. Si vous voulez aller l'écouter, il est disponible, il est en ligne. Et puis, on avait Fontaine D.C. également. Eux, c'est les numéro 1 du classement. Tiens, des morceaux qu'on n'avait pas encore écoutés vendredi dans les nouveautés. L'album de Dexter and Moonrocks est sorti. On va écouter un premier extrait, enfin un nouvel extrait de cet album qui s'appelle Why Don't You Say So. Je vous en avais passé déjà un, Dexter, mais on l'avait pas, c'est vrai, beaucoup tourné dans la programmation. Johnny Marr derrière aussi. Ah, je suis pas très emballé, je suis pas trop emballé, hein. C'est que les morceaux qu'il avait sortis dans les années 2010 étaient beaucoup mieux, hein, je trouve. Là, c'est un peu poussif. Bon, je dis pas que c'est pas bien, hein, mais voilà, j'attends tellement mieux. Beyond the Rain, ça sera Johnny Marr. Et puis Parrish également, ce groupe parisien qui sort son album fin de semaine prochaine, sera le 16. Vapor Cloud, c'est le premier single, tiens, qu'on va tourner. Je récapitule, Dexter and the Moonrocks, Johnny Marr et Parrish. Bienvenue.

Sensation Rock avec à l'instant les Parrish, c'est vraiment bien, P-A-E-R-I-S-H. Allez checker tout ça, ils ont deux singles là sur le nouvel album à venir, ça sortira vendredi de la semaine prochaine, le 16. D'ailleurs, tiens, je vous annonce que je ne serai pas là le 16, voilà, petite absence, un peu de boulot. Voilà, non mais voilà, je serai absent, donc notez-le bien, je vous le rappellerai. Donc on décalera, je ferai je pense une émission le samedi ou plus tard dans la journée, je verrai. Mais ouais, il y aura une émission en podcast uniquement que vous pourrez écouter. Enfin, vous pourrez écouter aussi sur Sensation Rock Radio, mais voilà, elle sera pas le matin, en tout cas sur campus entre 7h et 9h. Oui, ce sera les nouveautés, hein, faudra quand même être dessus. En ce moment c'est calme là, hein, depuis vendredi, d'habitude, lundi, on a toujours des trois petits trucs de nouveaux qui arrivent la semaine aussi. Mais voilà, alors, on n'a pas grand chose à vous présenter aujourd'hui en nouveauté, mais voilà, la playlist est très très riche et c'est l'occasion de réécouter plein de morceaux qu'on vous a fait découvrir. Tiens, il y a un EP de The Bracknell qui est sorti. On passait le single là dernièrement. Et ben on va passer

0: Chamalino, c'est fini.
1: Oui.
0: Par contre, 2024.
1: Une nouvelle aventure.
0: Une nouvelle aventure, une nouvelle micro-entreprise.
1: Oui, c'est ça, une nouvelle micro-entreprise, donc vraiment basée sur l'illustration cette fois, qui s'appelle Charline Crevoisier, pareil. On est resté simple cette fois.
0: Donc moi, voilà, on trouve...
1: Oui, on me reconnaît facilement.
0: Donc là, si on veut te contacter pour une illustration, pour un graphisme, pour un logo, pour quelque chose, bah, les réseaux sociaux et puis le site internet.
1: Oui, c'est ça.
0: Et là, moi, j'ai trouvé, c'est une mine d'or, cette Charline, c'est une vraie pépite. Parce qu'en production, on a, c'est fou, toutes ces idées de création, de l'abécédaire, des cartes à jouer, de calendrier de l'Avent, des cartes de postales de village franc-comtois.
1: Oui, bah, j'essaye d'avoir des nouveautés, des choses sur la région. C'est vrai que j'aime beaucoup ma région, donc j'essaye de la mettre à l'honneur. Et voilà, et d'essayer d'avoir aussi des nouveautés un peu tout le temps, comme je fais les marchés souvent dans les mêmes coins, que les gens puissent redécouvrir mon stand un peu à chaque fois. Je trouve que c'est important aussi.
0: Alors, qu'est-ce qu'on a comme carte de village franc-comtois ?
1: Bah, y a Rochejean déjà, le plus beau village.
0: Ah oui, Rochejean.
1: Après, il y a Moutes, Métabier, Malbuisson, Besançon, Arquesnans, Baume-les-Messieurs aussi, la dernière en date. Et quoi d'autre ? Pontarlier aussi.
0: Et là, c'est toi qui part de.
1: Et ben, en général,
0: une caractéristique de la ville.
1: Oui, c'est ça. J'essaye d'aller me promener un peu dans les villes ou dans les villages que je veux dessiner, faire des photos. Si c'est des points de vue où je peux pas faire moi-même la photo, j'essaye de trouver sur les sites de l'Office du Tourisme ou des choses comme ça, des photos qui représentent. Et ensuite, à partir de ça, et ben, je redessine. Le village un peu sous forme de bande dessinée pour pouvoir découvrir les différents centres d'intérêt des différents villages.
0: Et ça marque comment, après la distribution, c'est sur les marchés.
1: Oui, c'est ça, sur les marchés.
0: Ces cartes qui sont là, et en fonction du village où tu es, il y a peut-être des best-sellers par rapport à d'autres.
1: En général, ce qui ressort, c'est que les gens veulent leur village.
0: Leur village,
1: oui. Oui, moi je pensais que ça allait être plus pour les personnes en vacances qui vont vouloir un souvenir. Non, les gens veulent vraiment le village où ils habitent. Donc si je ne l'ai pas, c'est toujours un petit drame. mais voilà, ça leur permet d'avoir un souvenir, des fois d'envoyer à de la famille qui habite un peu plus loin ou...
0: Est-ce que tu as exposé dans des villes où on t'a demandé la carte
1: de... Ah ben, tout le temps. De toute façon, à chaque marché, on me demande un ou deux villages que je n'ai pas. Ça, c'est systématique.
0: Ah, vous n'avez pas celui-là ?
1: Non. Après, ils me disent, faut vous mettre au travail. Hein,
0: Oui, il faut y aller. Hein, en avant. Oui, tu ne fais pas à l'avance par rapport au marché
1: Si c'est des endroits où je sais que je vais revenir, oui, j'essaye de le faire. Comme là, Baume-les-Messieurs, où je vais tout l'été... là, je l'ai fait. En plus, c'est vrai que c'est quand même un village qui est très beau, donc c'était chouette de le dessiner. Après, des fois, je fais des marchés dans des petits villages où il y a 100 habitants, où potentiellement, je vais pas revenir. Là, j'avoue que je ne les fais pas forcément. Et après, je ne les connais pas, donc il faudrait aussi que quelqu'un me fasse visiter le village.
0: Donc on lance un appel.
1: C'est ça. Faites-moi visiter vos villages.
0: Faites visiter les villages à Charline, comme ça, après, elle a de la matière pour...
1: C'est toujours plus beau quand c'est à travers les yeux de quelqu'un qui connaît déjà en plus. Donc,
0: Oui, surtout si c'est des grands-mères en plus.
1: Ah, alors là, ce serait parfait.
0: Tu fais aussi un petit peu... Alors, je ne sais pas si tu en fais beaucoup, mais tu as fait un peu de linogravure.
1: Oui. Et ça
0: c'était quoi ? C'était des tests ? C'était pour essayer quelque chose ?
1: On a appris ça. On a eu une initiation à la linogravure à l'école quand j'étais en BTS. Et c'est vrai que ça m'a beaucoup plu par rapport à ce que je fais d'habitude parce que c'est beaucoup plus... presque organique. C'est vrai qu'habituellement, je dessine au feutre sur papier et à la tablette graphique. Donc là, la linogravure, c'est un peu plus physique, c'est plus brut, on va dire. Et donc, j'aime bien de temps en temps faire ça pour changer un petit peu de support. Ça permet aussi d'avoir d'autres inspirations, de salir un peu les mains aussi, c'est chouette.
0: Et puis, c'est un peu plus... c'est vraiment manuel,
1: oui,
0: il faut creuser,
1: il faut... Et puis, ça laisse moins de place à l'erreur aussi, je dirais, par rapport au numérique, où on peut revenir en arrière, effacer. Là, la linogravure, une fois qu'on a enlevé la matière, il faut composer avec. Si on s'est trompé, il faut essayer de retravailler autour de l'erreur. Je trouve que c'est une approche vraiment différente.
0: Sur quel support tu préfères travailler ? Tu disais tablette graphique, feutre, papier ?
1: Je dirais

0: Je dirais pas que j'ai de préférence parce que les différents supports se complètent bien et suivant les humeurs, suivant la météo, on n'a pas forcément de, enfin moi je sais que j'ai pas forcément envie de faire la même chose et en fait je me suis aussi rendu compte que j'ai pas forcément le même style sur papier que sur tablette graphique, justement du fait que sur tablette on a entre guillemets le droit à l'erreur. On peut, pour un même trait, l'annuler, le refaire, etc. Et ça donne un rendu qui est quand même beaucoup plus lisse que sur papier, où une fois qu'on a fait un trait, et ben, il faut composer autour de ça. Si on travaille, par exemple, directement au feutre, sans faire une base au crayon de papier, ben, voilà, s'il y a un loupé, on va dire, il va falloir essayer de l'intégrer dans le dessin. Et donc, ce n'est pas du tout la même démarche, je trouve, de dessiner sur papier ou sur tablette graphique.
1: J'ai vu que tu dessinais aussi pas mal d'animaux, des choses comme ça. C'est pareil, c'est
0: Oui.
1: à partir d'un dessin, d'une photo ou
0: En
1: de...
0: général, à partir d'une photo, parce que j'avoue que j'ai pas forcément des animaux sous la main, surtout suivant ce que je dessine. Après, j'aime bien quand même aller dans les champs et voir des vaches, parce que j'adore les vaches, donc j'en dessine beaucoup. Mais sinon, c'est d'après photo, oui.
1: Et ça, c'est après, c'est imagé. Enfin, tu fais l'animal, puis tu fais une... t'imagines un petit peu le décor qu'il y a à l'arrière.
0: En général, les illustrations que j'ai faites avec des animaux, il n'y a pas forcément de décor. J'ai vraiment mis l'animal à l'honneur. Et donc en général, derrière, c'est des choses assez floues, assez vaporeuses pour vraiment qu'on se concentre sur l'animal.
1: Et ça s'est transformé après en carte. En quel objet tu le transformes?
0: Là, les animaux, je les ai en carte postale. J'ai aussi des petites affiches sur les animaux qui sont un peu humoristiques, avec des petites citations, des petites blagues sur différents animaux, les poules, les vaches.
1: Donc ça, c'est des petites affiches qu'on peut retrouver aussi sur ton site
0: C'est ça, oui.
1: internet. Même s'il y a tellement de choses.
0: Oui, je me disperse un peu des fois, mais
1: On ne sait que choisir.
0: oui, c'est ça.
1: Et support, oui, ça peut être papier, ça peut être bon. Alors la ligne de gravure, ça te permet de faire quoi? Donc tu imprimes après sur une feuille ton dessin. Et
0: Oui, c'est
1: ben,
0: ça. Et ça fait des, je fais des cartes postales en linogravure principalement.
1: pareil, carte
0: Oui,
1: postale.
0: c'est plutôt des petits formats, des cartes postales où j'ai fait des marque-pages aussi, mais ça reste quand même du petit format.
1: Ah, des marque-pages aussi.
0: Oui.
1: Ah, j'avais oublié le marque-page.
0: Oui, c'est vrai que c'est assez pratique.
1: Ah oui, ça sert à marquer les
0: Oui,
1: pages.
0: c'est ça. Parce que des fois, alors je sais que même si on aime bien les dessins, des fois, on n'a pas forcément, entre guillemets, l'utilité ou voilà. Et là, c'est vraiment un objet qui est utile et qu'on peut redécouvrir à chaque fois qu'on lit un livre. Donc,
1: Et marque pas, parce que tu lis beaucoup.
0: oui, pas mal. Pas
1: Qu'est-ce que
0: mal.
1: tu lis comme type de littérature?
0: J'ai pas vraiment, à part j'aime pas trop les choses un peu horreur où il y a des meurtres, des choses comme ça, mais sinon un peu tout. J'aime bien lire de la poésie, je lis beaucoup de livres pour enfants parce que j'aime bien les dessins. Donc j'aime bien les livres pour enfants, les romans graphiques.
1: Et tu n'as jamais fait d'illustration pour livre pour enfants?
0: Non, j'aimerais bien. C'est un projet que j'ai un peu en tête pour plus tard.
1: Avec une histoire, soit tu inventes
0: Oui.
1: l'histoire. À
0: J'aimerais bien.
1: Roche-Jean, il n'y avait pas des histoires dans la forêt, dans les trucs avec les animaux, tout ça
0: S'il y a
1: pour.
0: plein de légendes dans le Haut-Doubs,
1: Ah ben, en avant.
0: pour illustrer. C'est vrai.
1: Illustrer les légendes du Haut-Doubs.
0: C'est vrai.
1: Mais en attendant, donc, toujours dans tes choix musicaux, le titre Fleuve par le duo Colt, un duo belge. Donc pareil
0: Un
1: que.
0: peu plus loin de notre région, mais.
1: Oui, un peu plus loin, notre. Mais comment tu as découvert ce titre-là? Pareil,
0: Je ne
1: c'est.
0: sais pas du tout où je les ai découverts, ça fait quelque temps que je les écoute, mais je ne saurais pas dire d'où.

0: Ah, quel final, c'est beau ça. Hein, ouais, bien, impressionné. Impressionnant. Charline, on est toujours dans l'illustration. Hein.
1: Oui.
0: Là, c'est parti depuis 2024. Tu as un atelier, c'est à la maison, tu as une pièce spécifique?
1: Oui, j'ai un grand bureau chez moi pour pouvoir bien travailler.

0: hésité, fais des photos, fais des croquis. Tu peux travailler aussi à partir de photos.
1: Oui, je fais aussi de la personnalisation pour faire des portraits, faire des planches de bande dessinée pour retracer la vie de vos proches. Je sais que j'en ai fait pour des mariages ou pour des anniversaires. Ça permet de regrouper un peu tous les souvenirs qu'on a de la personne. Donc là, il n'y a pas de souci, pareil. On m'envoie une photo et après, hop, je propose des choses.
0: Et pendant les marchés, tu ne peux pas faire de... Ah non, c'est quand même, il faut un petit peu de temps pour faire la photo. C'est pas de la caricature.
1: C'est ça. Et comme je suis toute seule sur les marchés pour tenir le stand, c'est vrai que concilier les deux, c'est un petit peu compliqué.
0: Alors, ça peut être des photos de famille ou des photos d'animaux.
1: Oui. On m'a fait faire des affiches avec des animaux. Pareil, des gens qui ont un chien et qui voulaient un souvenir de leur animal de compagnie. Donc, qui m'envoient un peu toutes les infos qu'ils veulent mettre sur l'affiche. Son caractère, ses passions, ses jouets. Et moi, je fais une affiche pour mettre à l'honneur les chiens.
0: Il y a un truc que j'adore là, dans tes créations, c'est le musée.
1: Oui, le musée des souvenirs.
0: Le musée des souvenirs. Donc ça, c'est quelque chose que tu as inventé. Enfin, c'est comment ça s'est fait, cette histoire-là
1: en fait,
0: de musée.
1: Ça s'est un peu créé avec quelqu'un qui m'a passé commande pour faire un cadeau. Et en fait, on a réfléchi un peu ensemble. Et moi, j'aime beaucoup visiter des musées. Et j'aime aussi beaucoup mettre à l'honneur des choses du quotidien. Et c'est vrai que là, ça permettait de faire ça, de mettre tous les souvenirs de ces personnes, des choses qui, pour tout le monde, va vouloir rien dire, mais pour eux, ça représente quelque chose de très important, et de les mettre sous forme de musée. Et comme c'est compliqué de privatiser un musée pour exposer tous ces souvenirs, et là, sous forme d'illustration, ça permet de le garder pour toujours.
0: Et là, c'est comment ça marche? Tu demandes un certain nombre de souvenirs, parce qu'il ne faut pas non plus qu'il y en ait trop dans le musée, sinon on va se perdre.
1: Ceux que j'ai faits, il y avait une trentaine de souvenirs. Donc on m'envoie une liste, un texte avec tous les souvenirs, avec des fois des anecdotes si on veut que je comprenne bien le souvenir, ou des photos si c'est des choses vraiment très particulières qu'il faut illustrer. Et puis ensuite, moi, je fais un premier brouillon où je pose tous les éléments, un peu s'il y a des choses qui sont par thème ou peu importe ce que vous me demandez. Et après, à partir de ce brouillon, on va construire ensemble le musée, parce que c'est pas seulement moi qui dessine, c'est aussi les gens qui vont mettre un peu de leur histoire, qui vont me dire non, mais ça, c'est plus important, il faut le mettre en avant, il faut retravailler les couleurs, les choses comme ça. Et après, on construit vraiment le musée ensemble pour mettre tous vos souvenirs dedans.
0: Ça, c'est quelque chose que tu aimes bien, ça.
1: Oui, ça, j'adore.
0: S'il y a le contact,
1: je trouve ça vraiment
0: bien. Le dialogue,
1: bien.
0: La discussion.
1: Et c'est pas juste moi qui fais le dessin, en fait, puisque c'est les souvenirs des gens, donc il faut aussi qu'ils aient une part active dans la création.
0: Quelle est la journée type de Charlie? Il n'y a pas de journée type.
1: Non, c'est vrai que pour le coup, je m'ennuie pas. Je fais toujours des choses assez différentes. Bon, je dessine toujours, mais c'est vrai que c'est différents supports, différents projets. Si c'est des projets de commande, des choses personnalisées, ou si c'est des projets personnels ou des affiches que je vais faire moi-même. Si c'est des jours de marché aussi qui vont être complètement différents. Là, ça va être préparer le stock, charger la voiture, puis aller au contact des gens. Donc c'est vrai qu'il n'y a pas vraiment de journée type.
0: J'ai vu aussi un truc, c'est un jeu de tarot.
1: Oui.
0: Ça, c'est formidable d'avoir un jeu de tarot illustré.
1: Et c'est sur la Franche-Comté.
0: Uniquement avec des thèmes de la Franche-Comté.
1: Oui. Là, c'est pareil. Ça me tenait vraiment à cœur de mettre la région en avant, parce que je crois que vous l'avez compris, j'adore ma région. Et je voulais faire quelque chose qui soit un objet du quotidien aussi. Donc là, le jeu, en fait, chaque famille va représenter un département. Et dans les cartes, on va retrouver tous les éléments de la région. Donc ça peut être les animaux, les fromages, les boissons, tout ce qui représente la région.
0: Tu aimes bien la région, mais tu aimes bien aussi l'Italie.
1: Oui, j'ai des racines italiennes, donc c'est vrai que j'aime aussi beaucoup l'Italie. Et ils ont aussi des bons fromages là-bas.
0: Ils ont des bons fromages. Est-ce que tu as dessiné déjà des choses sur l'Italie?
1: Oui, j'ai déjà dessiné des trucs. Quand je vais en vacances, par exemple, j'ai toujours un carnet. Donc, comme je suis déjà allée en Italie, forcément, j'ai des carnets remplis d'Italie.
0: Alors, pourquoi l'Italie? Parce qu'il y a le choix de Charline, le choix musical de Charline, c'est Vasco Rossi.
1: Oui.
0: Et moi, j'ai longtemps que je n'avais pas écouté Vasco Rossi, quand même. Hein.
1: Ça, c'est un petit clin d'œil à une amie à moi qui est italienne et qui m'a fait écouter pendant une année ce chanteur.
0: Vasco, comment elle s'appelle, l'amie?
1: Elle s'appelle Greta.
0: Dédicace à Greta, hein. Vasco Rossi.

0: après cette chanson italienne, petit souvenir de Charline pour l'Italie. Charline, à Besançon, on peut te trouver aussi à l'Office du tourisme.
1: Oui, on peut retrouver les cartes postales de Besançon.
0: Les cartes de Besançon.
1: Et le jeu de tarot. Dans leur boutique, oui.
0: Et sinon, c'est sur Internet, sur ton site Internet. Hein.
1: Oui, sur Internet et sur les marchés.
0: Et sur les marchés. Moi, j'ai vu aussi des torchons.
1: Oui.
0: Torchons illustrés par Charline.
1: C'est ça. Et là, pour le coup, j'ai dessiné le motif. Et puis après, je l'ai fait imprimer sur un tissu. Et après, comme je sais coudre, c'est bien pratique, j'ai découpé et cousu les torchons et les serviettes.
0: Mais quand tu fais les marchés entre tes meubles, tes cartons, tout est un sacré déménagement chaque fois.
1: Oui. Ma voiture, c'est devenu un utilitaire. Hein.
0: Cela, tu fais beaucoup, beaucoup de marchés?
1: Oui, la période d'été, j'en fais au moins un par semaine, un ou deux par semaine en tout cas, les week-ends, les mercredis. J'essaie d'aller un peu à droite à gauche pour découvrir un peu du pays.
0: Et dans sur Instagram, tu as fait aussi un petit truc un peu humoristique, c'est le top et le flop.
1: Oui.
0: C'est intéressant quand même de faire son propre top et son propre flop.
1: Oui, c'est vrai que comme je travaille seule depuis chez moi, je n'ai pas de collègues. Donc des fois, j'ai des idées, j'ai l'impression que c'est la meilleure idée du monde. Et en fait, non. Et ce n'est pas toujours les illustrations que je mets en avant le plus, on va dire, qui vont avoir le plus de succès. Donc c'est intéressant d'avoir ce recul. Grâce au marché, justement, où pour le coup, je rencontre les gens et c'est là que j'ai des retours sur mon travail.
0: Et quel est le top du village?
1: Le top des villages, je dirais que c'est quand même Métabier, peut-être.
0: Métabier, ça marche bien, Métabier.
1: Oui, c'est pas mal, Métabier.
0: Besançon, moins.
1: Besançon, un peu moins.
0: Pourtant, c'est
1: Mais parce que je fais plus de marchés dans le Haut-Doubs, donc forcément, les gens sont un peu... plus chauvins, ils achètent leur village, quoi.
0: Et le flop qu'il faut quand même mettre en avant, tu as dit tiens, ça va, puis hop, ça n'a pas cartonné.
1: Et pour le coup, les torchons.
0: Ah bon.
1: Ouais, c'est pas ce qui a le plus marché, alors que moi j'étais super contente de mon projet.
0: Ça va arriver.
1: Mais oui, après, les projets ont un temps de décalage. Je me rends compte peut-être quand je les sors, par exemple, j'avais fait un jeu de cette famille la première fois. Et au début, j'avais l'impression que ça ne prenait pas trop. Et là, maintenant que j'ai plusieurs jeux, c'est vrai que sur mon stand, ça prend plus de place. Et les gens vont plus s'arrêter sur les jeux, et notamment sur le jeu de cette famille.
0: Ah, donc, il y a le tarot, le jeu des sept familles.
1: Oui, et un abécédaire pour les plus petits.
0: Et l'abécédaire.
1: Oui, il y a pour toutes les générations.
0: Et le jeu de 32, la belote,
1: Après, en soi, avec le jeu de cartes, après, on peut jouer à tous les jeux.
0: Oui, le tarot. Oui.
1: Là, c'est juste qu'il y a les atouts si c'est pour jouer au tarot, mais après, on peut jouer à tout ce qu'on veut.
0: Et comment tu as fait pour sélectionner dans le jeu de tarot chaque carte
1: J'ai essayé de trouver à chaque fois quatre, par exemple, je ne sais plus quelle carte c'est, ça doit être le 8, c'est sur les fromages. Donc, il faut trouver quatre fromages pour représenter la région. Le 1, c'est sur les animaux. Donc là, pareil, quatre... les vaches, les lynx, voilà. À chaque fois, il fallait trouver quatre choses sur la région. Et après, dans les atouts, c'est un peu tout ce qui restait, le vrac que j'ai pas pu mettre ailleurs. Et c'est là. Donc il y a la fondue, par exemple.
0: Et chaque couleur correspond à un département?
1: Oui, c'est ça.
0: Ah oui, en plus?
1: Oui.
0: Ah oui.
1: Bon, j'avoue que des fois, j'ai un peu triché quand il n'y avait pas forcément, par exemple, la personne connue pour le département. J'ai un peu triché quand il le fallait.
0: Justement, s'il faut trouver dans le jeu de tarot s'il y a une incohérence.
1: Et après, le jeu, c'est aussi de voir si on connaît bien la région et si on peut identifier toutes les cartes et tous les lieux, toutes les choses de la région.
0: Oui, ça peut faire... c'est autre chose que le jeu de tarot. On peut jouer au tarot, mais on peut jouer à d'autres jeux avec.
1: C'est ça. Oui, en soi, on peut jouer à tout ce qu'on veut en enlevant les cartes en trop.
0: Oui, mais vous trouvez les personnages, le nom des... Donc, un site internet extrêmement, extrêmement bien fourni. Les projets de Charline, on en a parlé ou pas? Non, pas encore.
1: Le prochain projet qui arrive début août, ça va être un journal, une gazette. Voilà, il y aura 4 pages et je vais essayer de faire chaque mois un thème différent. Ce sera des choses sur la région, mais aussi sur un peu le quotidien pour mettre en avant des petites histoires de tous les jours. Donc là, le premier, c'est sans surprise sur le fromage.
0: Donc un journal, gazette, comment ça va s'appeler, la gazette ?
1: Ça s'appelle Minimum.
0: Minimum ?
1: Oui.
0: Minimum par Charline Crevoisy.
1: C'est ça.
0: Donc là, tu fais tout toute seule ?
1: Oui, je fais les illustrations, j'écris les petits textes. Après, il y a quand même plus d'illustrations que de textes.
0: La mise en page.
1: Et la mise en page, oui, c'est ça.
0: Et pour imprimer, c'est un imprimeur ?
1: Oui, c'est chez un imprimeur, oui.
0: Cela, c'est quel format
1: C'est format journal, donc c'est quand même assez grand.
0: Et ça, voilà. Que sur les marchés ou sur abonnement ou sur,
1: Pour l'instant, j'aurais qu'un exemplaire à proposer. Mais oui, par la suite, j'aimerais bien faire un système d'abonnement pour que les gens puissent recevoir dans leur boîte aux lettres tous les mois. Je sais que moi, j'étais abonnée quand j'étais petite à des journaux, à des mensuels. Et j'étais très impatiente de recevoir un petit truc tous les mois dans la boîte aux lettres. Donc j'aimerais bien proposer ça, oui. Là, pour le premier, je suis allée découvrir le métier de fromager, un peu les gestes et les savoir-faire. Donc, c'était aussi super intéressant de passer une matinée dans la fromagerie et de découvrir tout le travail qui se cache derrière le Mont d'Or. Là, pour le coup, c'est sur la fabrication du Mont d'Or.
0: Donc, le premier sur le fromage. Le deuxième, ça va être quoi? Le bois
1: Je ne sais pas.
0: Le bricolage
1: Je ne sais pas encore. Là, comme je viens de finir toute la mise en page de celui-ci, là, je n'ai pas encore plongé dans le deuxième numéro, donc on verra.
0: Parce que tous les mois, c'est un sacré travail, hein,
1: oui.
0: Charlène.
1: Oui, oui.
0: Plus les marchés, plus,
1: oui.
0: Plus les musées, plus oui. Les commandes qui vont arriver, les gens vont envoyer des photos.
1: Oui, j'aime bien. De toute façon, j'ai tout le temps des choses dans la tête, donc autant en profiter pour les mettre sur le papier. Et puis.
0: Et le bricolage.
1: Partager. Oui.
0: Quelle est la dernière chose que tu aies bricolée, que tu aies fabriquée de tes mains?
1: Qu'est-ce que j'ai fait? Des étagères pour chez moi. Et quoi d'autre? Des coussins. J'ai fait une veste aussi il n'y a pas longtemps. Voilà.
0: Et un peu de jardinage, non?
1: Pas trop de jardinage. Ah, je récupère les fruits pour faire de la confiture, mais sinon, j'ai pas de potager, non.
0: Pas de potager. Bon,
1: pas trop la main verte, mais...
0: Bon, on va attendre pour le potager, alors.
1: Oui.
0: Et dans tes choix musicaux toujours, on va finir par MPL,
1: de ma nouveau.
0: Pauvre Lucette, avec ça c'est un extrait de leur dernier album Bisous Magiques.
1: Oui.
0: Et eux tu les as vus en concert.
1: Oui.
0: Et là ça
1: envoie.
0: Ouais, ça envoie.
1: C'est vraiment chouette.
0: Et puis le titre, c'est Ça fait longtemps.

0: hashtag bisous magiques. On était dans le studio, ça avait de l'ambiance. Hein.
1: Oui, celle-là, elle bouge bien.
0: Ça bouge. Non, alors, la Gazette, les réseaux sociaux, le site internet, les marchés. Qu'est-ce qu'il y a d'autre dans la tête de Charline?
1: Oh là là, tellement de choses.
0: En projet.
1: J'aimerais bien peut-être faire des dessins en live, en direct. Je vais tenter ça sur le prochain marché, de faire un petit stand pour dessiner les gens directement. Et puis voir ce que ça donne.
0: Dessiner voilà. Quoi, des portraits?
1: Oui, c'est ça, faire des portraits en direct. Les gens puissent repartir avec leurs petits portraits.
0: Tu l'as déjà fait, donc jamais
1: enfin, je l'ai fait avec mes proches, mais pas encore avec d'autres gens sur les marchés.
0: Donc, il faut combien de temps pour faire
1: Là, c'est des croquis quand croquis. Même assez rapides. Hein. C'est pas des dessins à la tablette, tout ça. Donc ça prend quoi, une dizaine de minutes, 10-12 minutes.
0: Mais là, c'est donc, du direct. C'est pas la tablette, oui, c'est sur une feuille. C'est sur oui, la personne repart avec son.
1: C'est l'idée, ouais.
0: Donc, ah, sympa, voilà. Ça.
1: On va essayer ça sur les prochains marchés.
0: Ouais. Écoute, Charline, on arrive à la fin de ton émission. Moi, je te remercie d'être venue.
1: Eh ben, merci à toi. Merci
0: c'est
1: beaucoup.
0: C'est très sympa. On a appris beaucoup de choses sur le haut doux.
1: Oui.
0: Et puis sur la couture, sur l'illustration, sur les techniques de Charline, sur son énorme, énorme. Moi, je suis impressionné par tout ce que tu fais quand même. Hein.
1: Bah, j'essaye. Ouais, c'est ça qui me tient en éveil. Donc. Voilà, je fabrique, je crée.
0: Et contactez Charline. Le musée, regardez le musée. Moi, je suis sûr que vous allez adhérer au musée de Charline. Merci beaucoup, Charline.
1: Merci, avec plaisir.
0: Au revoir.
1: Au revoir.

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0: Bonsoir à toutes, bonsoir à tous. Vous êtes bien à l'écoute du My Tour Radio Show, votre émission rock'n'roll. Une semaine sur deux sur les ondes de Radio Campus Besançon 102.4 FM et sur les ondes magnifiques de Campus Montbéliard-Belfort 88.8. 18h-20h, 2h de rock'n'roll, divers et variés, de punk, de hardcore. Comme tu viens d'en mettre, mon cher Lucas, bonsoir.
1: Bonsoir, Benjamin. J'ai l'impression que je ne suis pas très fort.
0: Tu peux t'augmenter un peu.
1: Je m'augmente un petit peu. Encore une fois, les... Oui, il faut pas toucher les micros, Benjamin.
0: Non, je... Oui, mais écoutez...
1: Les boutons ont été touchés par des malandrins sur cette énorme table qui est devant nous. Voilà, donc une petite... Directement, on fait une petite annonce négative. Non, arrêtez de toucher les boutons, bordel. Tu as tout dit, Benjamin. 2 heures de punk rock, de rock and roll, de hardcore divers et variés, toutes époques, tous horizons. Et là, on a commencé avec quelque chose d'assez récent. Alors, c'est pas flagrant dans ce premier morceau, mais ce sont 4 demoiselles que tu nous as présentées, Benjamin, que tu nous as fait découvrir en exclusivité il y a déjà quelques années. Ça s'appelle The Linda Lindas. 4 modèles, elles fort jeunes. Alors à l'époque, quand tu nous as montré, elles avaient 15 ou 16 ans.
0: Ouais.
1: Elles doivent avoir la vingtaine, là. Elles sortent quand même leur 3e album sur Epitaph Records, donc un des plus gros labels punk rock américains. C'est dire quand même l'ascension de ces 4 demoiselles avec 2 sœurs. Donc 3e album qui s'appelle Gotta Get Out, qui vient de sortir aux États-Unis. Je ne sais pas si tu l'as écouté, Benjamin.
0: J'en ai passé un morceau, je crois, non.
1: Je crois pas. Il est assez récent. Ouais. Ouais, je voulais en passer il y a 2 semaines, et puis.
0: Ou alors j'en avais un morceau, je ne l'ai pas passé.
1: C'est possible.
0: Parfois,
1: c'est
0: j'ai possible. Trop de morceaux. Et
1: excellent album, en tout cas, très varié. Alors là, je vous ai passé un morceau assez énervé qui s'appelle Blood on Our Hands, donc du sang sur nos mains. Très énervé, très politique, ces demoiselles. Et, par contre, très varié l'album. Il y a des choses beaucoup plus fun, punk rock. Il y a un petit peu de tout. Et c'est très, très plaisant à écouter et de voir 4 jeunes filles se la donner à fond. C'est parfait. Et c'est tout ce que j'avais à dire, à peu près. Hein. On remercie Bella, Héloïse, Lucia et Mila pour cet album. Et je vous invite à l'écouter et je passerai peut-être un deuxième morceau. J'ai pas mal de morceaux encore ce soir. La dernière fois, j'en avais trop et je ne l'ai pas passé celui-ci. Donc peut-être. Benjamin a du mal avec le matériel.
0: Ouais. C'est le clavier de cet ordinateur qui marche plus ou moins, qui nous fait des surprises.
1: Des frasques.
0: Mais bon, écoutez.
1: C'est Mathias qui nous fait des blagues. On a bien failli pas faire d'émission. Parce que
0: j'ai tout
1: simplement, on a tout cassé en arrivant. Et donc tu as dit, on peut nous écouter 102.4 FM pour Bezac, 88.8 pour Montbéliard-Belfort, et également de partout dans le monde si jamais vous aviez une mauvaise réception ou vous habitiez loin, ce qui peut arriver malheureusement. 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Tout en bas, il y a une petite ligne avec marqué à l'antenne, et normalement il y a marqué Mighty Worm Radio Show. Tu appuies sur play, puis tu peux nous écouter en direct ou presque, parce que ça passe par un satellite avant de revenir dans ton smartphone. Enfin bref, c'est un peu compliqué, mais ça marche.
0: Ok.
1: Voilà. En termes d'émission, un peu pif-paf.
0: Voilà, un peu brutal pour toi, mon cher Lucas.
1: Non, elle est plutôt
0: mais c'est bien.
1: Slow, tu vois, c'est du hardcore un petit peu... voilà. Bref.
0: D'accord.
1: La fin du morceau un peu énervé.
0: Ben moi, je vais retourner dans une veine un peu plus punk rock et même pop punk avec un groupe que je ne connaissais une fois de plus pas ce matin, car j'ai fait l'intégralité ou presque de ma playlist ce matin, de bonheur et de bonne humeur. Et ce groupe s'appelle Fast Food Fairies. On va écouter un tout nouveau morceau tout de suite dans le My Tour Radio Show. Je monte mon petit potard. Je n'ai pas fait l'equalizer, mais c'est pas grave. On verra bien comment ça se passe. C'est
1: en direct.

0: Et voilà, c'était Fast Food Fairies. Avec ce titre, ils le disent plein de fois pendant la chanson Avril, comme Avril en français, avec un point entre chaque lettre pour ce quatuor québécois qui doit être un peu tout neuf parce qu'ils n'ont a priori qu'un seul album au compteur, 2024, et quelques EP dont ce titre très Teenage Bottle Rocket, très pop-punk classique, hein, 1, 2, 3, 4, les Ramones, on aime bien. C'est super cool, c'est frais, c'est le printemps, un besac,
1: oui,
0: et tout va bien.
1: C'est le printemps.
0: C'est le printemps.
1: Mais qu'est-ce qui dure ce printemps? Il a fait vachement chaud ce printemps, puis après, là, c'est un petit peu moins le printemps.
0: Ouais,
1: là,
0: mais c'est bien,
1: plus grisaille.
0: Mais
1: oui,
0: là,
1: il pleut, là.
0: Exactement.
1: Le doux est très bas.
0: Oui, oui.
1: Voilà. Et ça commence à manquer un peu, donc c'est très bien. Vive la poupie. Très bien, Benjamin. Entame d'émission plutôt péchu. Donc on est en direct aussi et on rappelle qu'on est en podcast. Donc si jamais là tu devais partir tout de suite pour un rendez-vous important, ou si jamais tu as autre chose à foutre tout simplement, tu peux retrouver toutes les émissions sur les internets. Ça se passe sur Deezer, Spotify, les différents classiques pour nous réécouter. Mighty Worm Radio Show. Il y a 2 heures d'émission et il y a les 25 dernières émissions, soit 50 heures de podcast pour découvrir, redécouvrir des groupes. Quelles que soient tes obédiences au niveau du rock'n'roll, je pense que tu pourras t'y retrouver à peu près. Découvrir des trucs cool ou alors juste nous poudrer. Hein, parce que il y a besoin quand même.
0: Voilà, on est très cons et c'est vrai qu'on passe des groupes parfois très connus, hein, qui n'ont pas besoin de publicité, et d'autres qui n'ont qu'une dizaine d'auditeurs par mois sur les sites de streaming, on va dire, musicaux. Et donc voilà, il y a un peu de tout à boire et à manger du monde entier. Et on peut le dire ce soir, on va pas mal voyager de mon côté, notamment en Europe.
1: Ouais, moi je vais rester un petit peu en France aussi.
0: Ouais.
1: J'ai 2-3 morceaux de groupes français. Ouais, moi aussi, je vais peut-être. Hein, j'ai beaucoup de morceaux, donc n'alléchons pas trop nos auditeurs pour leur dire d'ici ou là. Non, j'ai un truc, je pense pas que tu l'aies.
0: Ah, non. Australien.
1: Ouais, australien. Ouais.
0: T'as qu'un titre.
1: Ouais, j'ai qu'un titre, je crois.
0: Alors
1: je crois.
0: J'ai quelque chose que tu devrais pas. Avoir.
1: Ah, c'est possible, c'est possible. Ou peut-être deux. C'est possible. Un truc qui s'appelle Behave, non?
0: Non.
1: Non, Behave, non. Alors non. Et The Grogans non plus?
0: Non.
1: Non, alors tu ne l'as pas.
0: Ah, The Grogans, j'ai pas pris.
1: Tu l'as pas pris?
0: Non.
1: Un truc un peu country?
0: Ouais, mais moi j'ai pris Skeggs.
1: Ah, bravo. Ah ouais, bah tu vois, tu es bien connecté. Donc le principe de l'émission, c'est qu'on va vous passer des groupes d'un peu partout dans le monde, parce que le punk rock n'est pas que français,
0: pas
1: européen.
0: Du tout,
1: il est international, il y a plein de choses qui se passent partout, assez peu en France, de plus en plus. On espère que ce mouvement monte et nous sommes là pour l'accompagner et vous faire découvrir des nouveautés, des vieilleries pendant 2 heures d'émission. Et là, je vais, comme souvent, dédicacer mon deuxième morceau à tous les gens dans leur voiture. Là, il commence un peu à pleuvoir à Besançon. La journée était difficile. Milieu de semaine, les gens sont un peu aigris. Le contexte global est un petit peu tendu. Donc, je vais essayer de... En tout cas, on va essayer de se détendre tranquillement en parlant d'autre chose que de merde et en parlant un petit peu d'amour. Parce qu'il faut rappeler que 80% des chansons de rock'n'roll parlent d'amour ou de déception d'amour. Et le reste, c'est pour la rébellion et divers sujets... de drogue, on peut le dire.
0: Oui,
1: drogue, c'est mal. En tout cas, je vais passer un petit quatuor de Liverpool qui a besoin d'un petit peu de publicité avec un morceau qu'ils ont sorti en 1965. Oh, ils ont pas trop besoin d'argent, j'imagine. Mais en tout cas, il y a eu un remastering d'un album qui s'appelle Rubber Soul, sorti en 1965. Je parle bien sûr des Beatles. Alors un remastering, c'est quand on prend un vieil album et on essaye de toucher quelques boutons pour qu'il sonne mieux. Là, c'est plutôt réussi, c'est plutôt pas mal. Et donc, je vais passer un morceau moins connu que les autres des Beatles, qui s'appelle I'm Looking Through You. Je monte le potard.
0: Ils sont bien dans le love.
1: Ouais, là, ils sont totalement dans le love. Surtout sur leur début de carrière. Hein, et en tout cas, c'est pour se détendre. Elle est pour tous les gens dans les embouteillages, au feu rouge, ou même dans leur canapé. Détendons-nous pendant 2 minutes 30 avant de revenir un petit peu à des choses un petit peu plus péchues. C'est parti avec les Beatles.

0: Alors, le monsieur s'énerve vos tambourins. Voilà, c'était les années 60, les Kids, avec, bien sûr, un groupe, le plus gros groupe de rock du monde, The Beatles. On peut le dire, ainsi.
1: Ouais,
0: on peut se lancer, approximativement. Voilà. The Beatles, on va pas non plus s'étendre parce qu'ils n'ont pas besoin forcément de publicité. Le morceau s'appelle I'm Looking Through You. Je regarde à travers toi. Ce qui est toujours pas mal, hein. C'est un don plutôt cool. Et sorti sur l'album Rubber Soul en 1965, je l'ai dit, qui vient d'être remasterisé. Je l'ai dit aussi, voilà, je le répète.
1: Du tout.
0: Ouais, voilà, c'était donc pour tous les gens un petit peu stressés dans leur automobile, dans leur véhicule, quel qu'il soit. Voilà,
1: d'accord.
0: Trottinette, en quad. Hein,
1: en trottinette, comme Antoine, que l'on salue, nouveau chargé de com' de Radio Campus.
0: Oui, bonjour
1: que l'on connaît,
0: Antoine.
1: Hein, mais voilà, ça fait plaisir d'avoir un peu de sang frais, ainsi que nos amis du service civique, de petites jeunes qui étaient là.
0: Oui,
1: qui écoutent forcément le My Tune Radio Show, sinon, écoute, demain, elles auront de gros problèmes au bureau.
0: Elles seront beaucoup moins hype, déjà. Et déjà. Voilà, on embrasse tous les nouveaux, tous les gens qui se lancent un petit peu dans ces projets radiophoniques. Radio Campus Besançon, voilà, plein de nouveautés, plein de choses. Et bienvenue à tous les nouveaux, les étudiants, les autres, qui auraient envie de vous proposer des programmations précises sur les ondes.
1: Tous les nouveaux bisontins de la rentrée.
0: Eh oui.
1: Écoute, je vais continuer sur surfer sur ta vague, comme on dit du côté de l'Australie, avec un groupe aussi qui peut tout à fait convenir à tous les gens dans les transports en commun, les gens qui sont en VTC, ou autres moyens de transport divers et variés, avec un groupe que l'on adore, que tout Besançon adore de plus en plus, puisque je le propage comme la malaria à l'époque, qui s'appelle Skeggs.
0: Ou la ch'touille.
1: C'est d'actualité, hein. La ch'touille, c'est très mal. Skeggs qui revient avec un nouvel album et je vous propose ce nouveau morceau, Stranger.
0: Super. Je suis passé à côté, hein.
1: Bah voilà.
0: C'est un teaser ou c'est l'album est sorti?
1: C'est un teaser, mais l'album sortira bientôt. On écoute ça tout de suite.
0: Je suis toute émotion.
1: Ah bah on est tous très émus là.
0: Ah oui.
1: Et là c'est un peu d'amour en même temps.
0: Super. Ah ouais, Stranger en mariachi.
1: Elle c'est

0: Et voilà les excellentissimes Skeggs avec ce titre Stranger qui est tiré de leur futur album, hein, Skeggs and the Mariachis, qui sortira dans 13 exactement 8 jours, 5 heures, 38 minutes et 50 secondes, soit le 16 octobre prochain via Loma Vista Recordings. Ira, voilà pour ces jeunes gens formidables, hein, australiens que l'on adore, que l'on écoute et que l'on espère évidemment booker un jour avec notre asso, avec Mighty Worm, parce que ça serait que du plaisir et que du bonheur.
1: Ah là, c'est une bonbonne à la mer là.
0: Ouais, on a raté l'occasion
1: quand même.
0: On a raté l'occasion il y a quelques années. Il y avait une proposition qui avait été faite, pas à nous même, hein, une salle de concert tout près d'ici. Et ben personne n'a su saisir la chance.
1: Ils étaient assez, enfin ils sont encore assez peu connus tout de même. C'est une niche, Skeggs. Mais en Australie, connu, en tout cas, non, c'est pas du tout connu. Enfin, en Australie, c'est des stars, mais il faut quand même que ça traverse les océans.
0: Quand t'as quasiment 600 000 auditeurs sur ce logiciel d'écoute de musique mensuel, c'est que tu es plus qu'un peu connu.
1: C'est vrai, c'est vrai. Ouais. Mais en tout cas, en France, je pense que sur 1000 personnes, tu dis tu connais Skeggs, la plupart te disent voilà. Après cette réponse-là.
0: Ouais, attends, je vais regarder un petit peu. Par exemple, eux, ils sont à combien? Tu vois, NFX, ils ont que le double, hein, finalement.
1: Ouais. Donc, non, mais j'entends. Je partage. En tout cas, ce petit morceau mariachi fait plaisir.
0: Ouais.
1: Petite variante de ce morceau Stranger, qui reste d'ailleurs en version originale assez proche de ça, mais là, avec des instruments. C'est vraiment très cool. J'ai eu les poils, Benjamin, c'est parfait. Ouais. J'ai hâte qu'ils sortent. Alors là, tu m'as complètement grillé sur le projet.
0: Ça fait plaisir.
1: C'est super. Non, mais merci beaucoup. Merci beaucoup. Cette émission sert à ça, à vous faire découvrir des choses, ou redécouvrir en tout cas, mais c'est parfait. Très bien, Majam. C'est à moi de passer un morceau.
0: Je crois bien.
1: Alors, on n'a pas pu passer le trou à côté de l'actualité ces derniers temps, avec les kids qui sont dans la rue et qui foutent un peu le bordel. Ils ont bien raison. Et ben nous, quand on était des kids, on écoutait des trucs pour foutre le bordel aussi. Et puis là, on vient d'écouter deux morceaux un petit peu calmes. Il est temps d'écouter un petit morceau d'un groupe français que l'on écoutait quand on était au lycée, nous, justement, et qui a écrit un album où déjà à l'époque, on en avait gros, quoi.
0: C'était ça. C'est clair.
1: On en a toujours gros. Et l'album s'appelait Super Modern World. Donc, comme son nom l'indique, ça dénonce un petit peu. Et le morceau, alors j'ai pas passé un des standards de cet album, mais j'ai passé un morceau qui s'appelle.
0: Il n'y a que des standards.
1: Oui, mais voilà. En tout cas, j'ai pas passé Swindle ou les tubes de cet album. En tout cas, j'ai passé un morceau qui s'appelle Angry Sometimes, donc en colère parfois. Il correspond bien à l'actualité et quand vous écouterez les paroles, bon, il parle américain le monsieur, mais si jamais, en tout cas les kids, si vous voulez venir dans l'émission ou en tout cas réécouter les albums qu'on passe, parce que ça fait quand même pas mal de temps qu'il y a des man vénères qui disent un petit peu des choses sur l'internet, ce morceau-là est pour vous. Continuez et on fout le soutien à tous les lycéens, à tous ceux qui en ont gros sur la patate. C'est parti, les Burning Heads dans le Mighty One Radio Show.

0: Comme vous le savez sans doute, j'ai eu Derrick, et pour le boulot qu'il propose, vous allez passer un test, le test du docteur Bruno.
1: Oh mais attendez, j'ai bossé des années sur TF1. J'ai jamais passé un test.
2: J'ai jamais passé un test. Ouh, ça s'enchaîne. Bien vu, Benjamin. Quel homme, je n'ai même pas eu le temps d'appuyer le bouton. Oui, et docteur Bruno, que l'on embrasse d'ailleurs, qui nous écoute régulièrement. Ouais, voilà, ouais. Il nous poquera plus tard sur Internet. Les Burnegates, groupe d'Orléans formé à début des 90s, tout de même, voire avant, je vais me renseigner immédiatement sur les intérêts. 1987, tout de même, donc bientôt 50 ans.
3: D'ailleurs, je me suis fait la réflexion, est-ce qu'on a passé un morceau de leur dernier album
2: il y a deux semaines ? J'en ai un.
3: On l'avait en commun.
2: Oui, on l'a pas passé.
3: Aujourd'hui, je me suis mince.
2: On a squeezé les Burning et on s'embrasse, hein, les gars. Bon, parce que c'est les copains quand même. On les a fait jouer 15 fois. Donc, on vous embrasse. Et puis, bah, vous nous en voudrez pas de passer un ancien morceau à vous. Et peut-être que je passerai un nouveau morceau à vous parce qu'il vient de sortir. Il y a un single qui s'appelle SOS2. Restez dans la suite de l'émission pour la suite. En tout cas, ce morceau s'appelle Angry Sometimes, en colère parfois, sorti donc sur Super Modern World, un de leurs albums phares des 90s, sorti en 1996, il y a 30 ans, tout de même, et qui parlait de sujets très très sérieux. Il aurait peut-être mieux valu les écouter bien avant. En tout cas, nous, on les a beaucoup écoutés, on a poussé cet album, on les a fait jouer plein de fois et on les embrasse fort. Et voilà, le punk rock français est loin d'être mort. La preuve, ils ressortent un nouveau morceau et je tease la suite de l'émission. Ouais, je le passerai, c'est sûr. Voilà, les Burning, on vous fait des bisous. Et eux, ils nous poquent vraiment sur Internet, un peu comme le docteur Bruno.
3: Ouais, voilà. Si, ça arrive. Bon, il m'envoie des mails, docteur Bruno.
2: Il t'envoie des mails avec des pièces jointes.
3: Ouais, non, mais c'est un peu chiant.
2: Ouais.
3: On lui en veut pas, on l'aime bien. Ouais.
2: Après, voilà, TF1, tout ça, quoi.
4: Ouais, et puis le docteur, quoi.
2: Ouais, on en profite pour embrasser le CSA. Ouais. Il nous embrasse, hein, comme une fois toutes les semaines, ils campent en bas de la maison des étudiants dans leur super véhicule. Alors, ils ont tout, hein, dedans, hein. Kitchenette, frigo.
3: Ils sont bien, oui.
2: Ouais, ils se mettent plutôt bien. Ils sont pour deux heures d'émission. Ils écoutent avec assiduité tout ce que l'on dit. Si on parle pas trop de drogue, de rébellion, enfin de choses un petit peu interdites, quoi. Sinon, bah ils enfoncent la porte et ils tabassent Mathias parce que nous, bon, bah ils ont un petit peu peur de nous tout de même. Mais en tout cas, on les embrasse, le CSA. Et on va essayer d'être sages ce soir.
3: Évidemment.
2: C'est pas gagné.
3: Besançon, 18 degrés actuellement, temps légèrement pluvieux et l'heure pour moi de mettre un groupe qui nous vient de Norvège, mon cher Lucas.
2: Ah oui, donc sans transition.
3: Hein, un groupe qui m'a été conseillé par le service marketing de notre sponsor et accompagnant Spontex, qui parfois nous propose des orchestres parce qu'ils sont assez rock'n'roll.
2: Accompagnant, comme ça.
3: Accompagnant, oui.
2: T'accompagne.
3: Ouais, moi il m'accompagne dans la vie, il me donne des conseils juridiques, en tout cas, et puis il m'envoie plein d'éponges.
2: J'appelle l'ascenseur, quoi, tous les radios campus.
3: Non, pas forcément, mais en tout cas, ils sont très prévenants, très sympas, et ils sont très rock'n'roll.
2: Ils sont très propres aussi. Hein.
3: Ils préparent parfois un peu avec moi l'émission. Et là, ils m'ont conseillé un groupe que je ne connaissais pas, qui s'appelle Dead Target, donc la cible morte, qui nous propose un nouveau titre, puisque ce soir, je n'ai que des nouveautés. Il faut que je... Ah, attendez, pardon. Excusez-moi, on m'appelle sur mon cellulaire. Non. Hop, je monte le petit potard et on va écouter tout de suite ce titre qui s'appelle 1998.
2: C'est pas calé au début, c'est normal.
3: 98, c'est normal.
2: Ah, le monsieur parle au début.
3: Non, pas du tout. C'est juste que je fais ça et ça.

0: Ouais, alors c'est très chiant parce que sur ce logiciel, ils enchaînent les morceaux. Je sais pas comment le faire pour l'enlever.
1: Tu peux faire dans les paramètres.
0: Ouais, certainement. Bref, en tout cas, c'était donc les excellents Dead Target avec ce titre 1998, qui pour l'instant un single pour ce trio norvégien qui nous vient de Bergen, qui est assez récent également, hein, puisque j'ai l'impression que leur premier album, leur première sortie, était en 2024. Et donc, pour ceux qui se demandent Bergen, où est-ce que c'est quand même la deuxième ville de Norvège, avec pas loin de 300 000 habitants. Ville du sud-ouest de la Norvège, capitale du comté de Vestland, qui est une ville portuaire donnant sur la mer du Nord, une ville universitaire et également un évêché. Une densité de 631 habitants par kilomètre carré, c'est très important. Et une altitude minimum de 0, une maximum de 987 mètres, voilà.
1: Parce qu'on a une émission de rock'n'roll, mais aussi un peu de topographie,
0: ouais,
1: de sociologie.
0: Oui, voilà, fait, on se renseigne,
1: on se cultive, on s'instruit.
0: Voilà, toi, ils sont vraiment au bord de la mer, tu vois, ça a l'air sympa.
1: Et ça a l'air sympa.
0: Ouais, c'est très très sympa.
1: Voilà, oui, c'est
0: en
1: vrai
0: tout cas, on les embrasse.
1: Bien norvégien, en tout cas. Hein. Ça lève les guitares, double solo.
0: Ouais, ouais, très en turbo negro, helicopters, un peu de Datsuns aussi, je trouve.
1: Oui, oui, oui.
0: Voilà, du high voltage rock and roll, comme ils savent le faire en Scandinavie. Et puis c'est tout.
1: Très bien, très bien. Ouais. Alors, voilà, on me prévient, par la droite ou par la gauche, qu'il n'y a plus de... Comment dire, le CSA n'existe plus. Maintenant, c'est l'ARCOM. Alors bon, ils
0: oui,
1: ont.
0: Mais nous, on appelle ça.
1: Alors les gars, faut changer votre logo sur votre camion parce que il y a encore marqué CSA en gros. Bon,
0: ils ont pas les moyens.
1: Ouais, ils ont pas les moyens. Il y a plus
0: l'ARCOM.
1: Il y a plus de blé, les gars. On salue l'ARCOM en tout cas, qui nous écoute et qui nous surveille. Apparemment, bon, c'est les mêmes. Hein. CSA, ARCOM.
0: Grosso modo, ils ont le même taf.
1: Voilà, ils nous surveillent tout simplement dans leur petit camion bien équipé en bas. Ils ont le chauffage aussi parce qu'il fait que 18 degrés là et ils ont mis leurs chaussettes. Ils vont lancer les brochettes et puis on les embrasse l'ARCOM. Je vais donc là t'étais en Norvège, on était en France. Après, bah là je vais revenir aux États-Unis comme d'habitude, un bilan carbone. What the fuck sur cette émission. Mais c'est le principe. Nous tournons. On revient donc. Là on a fait même Australie, France, Norvège. Waouh, quel voyage. Avec un petit groupe que j'ai découvert il y a peu de temps également. Un groupe qui s'appelle Destroy Boys. Donc détruire les garçons. Bon, c'est plutôt dans l'air du temps et c'est plutôt cool comme projet, j'ai envie de dire. Et le morceau s'appelle Duck Eat Duck World, donc canard manger, canard monde. Ouais. Ouais, okay. Alors, j'ai pas tout compris. Et en tout cas, c'est un quatuor avec deux madames, deux monsieur qui font plutôt du rock and roll, un peu orienté parfois hardcore. Enfin, ils sont un petit peu énervés. Je monte le potard et nous répondons bien sûr au hashtag More Women in the Mighty Worm Radio Show, puisqu'on nous demande régulièrement plus de filles dans l'émission. Et ben, avec grand, grand plaisir, en tout cas. Ce morceau, il dure 2 minutes 10. Il est tiré d'un album qui s'appelle Make Room. C'est donc Destroy Boys dans le Mighty Worm Radio Show. Et on continue à rester un petit peu rock'n'roll quand même.

0: Ah ouais, fade out, mais électronique. C'est bien, ça. Sacramento, dans Californie. C'est un groupe formé en 2015 qui s'appelle donc Destroy Boys, avec un morceau qui s'appelle Duck Eat, Duck World, et tiré de l'album Make Room, sorti en 2018. Quatre albums au compteur, dont des plus récents pour ce morceau, mais on n'est pas obligé de passer que des morceaux qui viennent de sortir. On peut passer des vieux morceaux de vieux albums.
1: Est-ce que vous voulez, vous savez,
0: mais on s'en bat. Alors, je dirais pas de gros mots parce que l'Arcom n'est pas loin. Mais voilà, on fait comment, qu'est-ce qu'on veut, avec qu'est-ce qu'on veut dans cette émission. Et c'est à peu près tout. Donc, c'était pas mal. Ça chante bien, j'aime bien. Puis, il y a les morceaux qui sont plus rock'n'roll. Ça touche un peu le garage, ça touche un peu le hardcore, ça touche un peu le punk rock. Ça mélange pas mal de choses. On aime. Voilà.
1: D'accord.
0: Merci Destroy Boys. Et nous poquerons sans doute sur les internets comme beaucoup, puisque nous avons des réseaux sociaux.
1: Benjamin, ouais, c'est vrai
0: aussi sur les réseaux sociaux, avec vous tapez Mighty Worm, M-I-G-H-T-Y, Worm, bon, W-O-R-M, hein, voilà, donc le ver puissant, et vous tomberez obligatoirement sur nos réseaux, et vous pouvez nous ajouter en copain, nous suivre, etc., pour quand on pose des stories, comme ce soir, quand on a l'émission, vous aurez des informations, et ce sera super, vous pouvez liker, repartager, faire plein de trucs.
1: Et oui, parce que nous ne faisons pas qu'une émission de radio, nous organisons à la base des concerts, hein, d'ailleurs,
0: oui.
1: On en organise un
0: sans doute début décembre.
1: On passe aussi des disques dans certaines soirées, donc ce sera le cas dans une semaine et des brouettes.
0: Hein, dans 9 jours.
1: Dans 9 jours exactement, du côté du VNB, on en parlera un peu plus tard.
0: Oui.
1: Et on a diverses activités, donc n'hésitez pas à nous suivre sur les réseaux,
0: les amis. Il n'y a pas que de la radio, mais c'est quand on partage l'info de la radio avec la story. Mais effectivement, quand il y a des concerts et des autres choses, on le partage aussi.
1: C'est vrai.
0: C'est formidable.
1: Je vais revenir en France, mon cher Lucas, avec un groupe que je ne sais pas si tu le connais, qui s'appelle Hongre, groupe parisien dans lequel officie un monsieur que l'on aime beaucoup, un copain également, puisqu'il s'agit de ce bon vieux Mamin des Flying Donuts.
0: Ah si, j'ai vu passer le truc, effectivement.
1: Mamin, gros batteur, excellent batteur, magnifique
0: voilà,
1: personne.
0: Voilà, bon, oui.
1: Qui a donc officié dans Flying Donuts, dans aussi Black Zombie Procession, et dans d'autres groupes comme Muscu actuellement, avec lequel il fait pas mal de dates. Et là, il a donc ce nouvel orchestre, un quatuor, avec des copains à lui, notamment de Paris, et je vous propose d'écouter un titre de leur toute première démo qui est sorti sur les internets, on peut le dire, et qui s'appelle Demo 2026. On va écouter le deuxième titre, il y en a deux, qui s'appelle 1% is 30%. C'est donc Hongre dans le Mighty Home Radio Show. Il nous reste 1 heure et 12 minutes d'émission, très exactement. Let's go.

0: Et voilà, c'est donc Hongre, si on prononce le H au départ. Quatuor qui nous vient de Paris avec ce bon vieux Marmin à la Battery. Tiré donc d'une démo pour l'instant en 2026, qui, on peut le dire et le souligner, a été enregistré une fois n'est pas coutume chez notre ami, notre copain Jean Loulou en 2026, en juin 2026, voilà, mixé et masterisé par ce bon vieux Jean Loulou qu'on embrasse évidemment. Et puis Hongre, bah, bouteille à la mer, hein, qui a été envoyé par Mamin pour la fin du mois. Trouver une petite date le jour d'Halloween, je lui dis que c'était très compliqué, mais qui sait sur ce qui se passera plus tard, à l'avenir, peut-être que nous arriverons à nous caler. En tout cas, on t'embrasse, Mamin, et on espère te voir à Bezac très bientôt.
1: Super. Oui, bien sûr, avec grand plaisir, quand vous voulez. Et du coup, j'en fais aussi, tu parlais de Jean Loulou avec le studio, à savoir que sans les studios, bah, il n'y a pas d'enregistrement, hein, donc il n'y a pas de musique et donc il n'y a pas de radio, hein. 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Vous l'avez entendu juste avant. Voilà, c'est tout. Un petit peu de pub pour un studio indépendant, ça fait jamais de mal. Et on t'embrasse fort, Jean-Louis, bien sûr, évidemment. Très bien, Benjamin. Qu'est-ce que j'ai préparé, moi? Ah oui, j'ai préparé un truc. Donc là, on est revenu en France et on repart de nouveau aux États-Unis parce que, bon, on s'en balèque, hein, tout simplement. Mais du côté de l'Oregon, cette fois, vers Portland, une ville que l'on affectionne beaucoup, Benjamin.
0: Oui.
1: Avec un groupe que l'on affectionne beaucoup. Et ça m'étonne vraiment que tu ne l'aies pas passé avant puisque ce groupe vient de sortir un album. Un groupe qu'on écoute depuis pas mal d'années, qu'on affectionne bien et que, bon, qui fait souvent un petit peu la même chose, mais qui le fait hyper bien.
0: J'ai dû passer à côté.
1: Il y a The au début.
0: Ouais.
1: Et après, Thermals.
0: Ah, ouais, ouais.
1: The Thermals.
0: Ouais. Je l'ai pas vu passer.
1: Punk rock, mélo, alors, très particulier. Enfin, ça reste du punk rock mélo, mais vraiment dans sa veine. Ils ont leur style avec des mélodies de chant, souvent très accrocheuses et très particulières. Moi, j'aime beaucoup. Des fois mélancolique, des fois, l'espoir. Enfin, il y a de l'émotion, en tout cas. Nouvel album, Under Crushing Rain, qui vient de sortir. Et le morceau, il s'appelle Angel Eyes Are Always Watching. Donc, les yeux des anges regardent toujours. Alors, bon, est-ce que c'est mystique? Est-ce que ce n'est pas mystique? On s'en fiche. Tout ce qui compte, c'est le morceau. On est parti pour 2 minutes 04 de punk rock, de la mélodie, de l'émotion, Benjamin, et puis bah, un petit peu de pub pour ce groupe oregonais, oregonois.
0: Ouais.
1: Nous ne saurons jamais. C'est parti. The Thermals dans le Mighty Radio Show. Il nous reste une heure d'émission. Ouais, une bonne heure d'émission. Faites-vous plaisir.

0: Voilà, c'est des teasers qui s'arrêtent farouchement, Benjamin, avec oui. The Thermals, le thermal en français, les thermos, on sait pas, en tout cas, groupe de Portland en Oregon, groupe de, alors assez particulier, je le dis, punk rock, mellow, mais ils ont leur style et leur mélodie qui s'accroche. Alors on écoute cet album, il est vraiment cool, un petit peu toujours la même veine, ouais, ça va pas trop, t'as un peu pas le mood, tu manques d'énergie, tu mets tes coups de thermals un coup et ça va tout de suite beaucoup mieux. Le morceau, il s'appelait Angel Eyes Are Always Watching et le nouvel album s'appelle Under Crushing Rain, sous une pluie farouche, un truc comme ça, ça veut dire, enfin bref. Je dis beaucoup farouche.
1: Ouais, c'est vrai.
0: Ce sera peut-être
1: vrai,
0: le titre de cette émission. Voilà, émission farouche.
2: Pourquoi pas?
0: On embrasse d'ailleurs tous les gens farouches qui nous écoutent. J'aime bien ce mot farouche.
1: Mm-hmm.
0: Ah, il passe bien. Ouh, nous sommes...
1: Ah, j'ai un peu raté ma bouche, mais tout va bien.
0: Proche de la catastrophe. Aucune voilà, on embrasse les thermals qui nous suivent régulièrement sur les internets. Il est 18h48, ce mercredi 7 octobre 2026. Vous nous écoutez peut-être en différé sur le podcast. Ça se passe donc sur Deezer, Spotify, Mighty Worm Radio Show pour nous réécouter. Et il y a aussi les playlists, donc tous les groupes que l'on vient de passer depuis une heure et que l'on va passer pendant une heure. On note tout. Le nom du groupe, de l'album, du morceau, la provenance, l'année, pour que tu puisses toi-même, avec ta curiosité et tes petits doigts, aller rechercher tout ça et te faire plaisir, parce que grâce aux plateformes aujourd'hui, c'est gratuit ou presque, hein, tu peux avoir accès à la culture mondiale et nous sommes là pour t'abreuver de nouveaux groupes et de vieux groupes aussi, rock'n'roll. Voilà, donc en podcast, Mighty Worm Radio Show, c'est tout,
1: magnifique.
0: Avec toutes les informations.
1: C'est vrai.
0: Oh, Benjamin.
1: Oui, mais c'est un... je suis obligé de le prendre quand même un petit peu. J'aime bien toucher ce micro.
0: Ouais, t'aimes bien,
1: et
0: t'aimes
1: le câble
0: bien
1: est très
0: lécher la mousse de ce micro qui est absolument dégueulasse.
1: Oui. Bah, écoutez, c'est mon côté. Ben voilà, je prends en main et.
0: Oui.
1: Non, c'est vrai, il faudra peut-être dire au service technique de Radio Campus que ce câble est légèrement fébrile.
0: Bah, je pense qu'il faut changer tout le micro.
1: Ah, ça coûte une blinde.
0: Ouais, vous savez. Alors, il y a un nouveau chargé de com. De là à ce qu'il y a un nouveau soudeur fraiseur, ça m'étonnerait. Ouais, donc, il a pas l'air de savoir souder, hein, ce monsieur.
1: Bah, je suis pas sûr, hein, mais en tout cas, c'est pas son job. Et
0: un homme à tout faire serait pas mal, Mathias. Voilà, on a une bouteille à la mer, une nouvelle fois, pour un, voilà, un technicien, un homme à tout faire dans ses studios,
1: mais
0: serait pas mal.
1: C'est lui-même, c'est Mathias, l'homme à tout faire de Radio Campus, voilà. Évidemment.
0: Oui, ce serait bien.
1: Je vais continuer en musique, mon cher Lucas. Je vais durcir un peu le ton. Tu as mis The Thermals et je vais mettre un groupe qui s'appelle Death Smile. Donc Death Smile, hein, le
0: sourire de la mort. Voilà. Il y a beaucoup de morts ce soir, Benjamin.
1: Tout simplement,
0: mais avec le sourire.
1: Qui nous propose un nouveau titre qui s'appelle No Signal, que je vais passer immédiatement dans le Major Radio Show. Ça dure 2 minutes 44. Après quoi,
0: est-ce qu'il faut s'éloigner des enceintes? Est-ce qu'on prévient les enfants?
1: Non,
0: personnes
1: c'est
0: âgées.
1: C'est pas violent non plus. Non. Hein, c'est un peu hardcore, mais c'est pas non plus très violent. Après quoi, il y aura la pause sportive, l'annonce concert et une heure encore d'émission.
0: Ah, vivement,
1: pour vous, c'est donc Death Smile dans le Major Radio Show.

0: Ah ben voilà, ça enchaîne encore. Il faut que je trouve le réglage de ce logiciel. C'était donc en attendant Death Smile avec un tout nouveau titre qui s'appelle No Signal, qui est pour l'instant un single pour ce quatuor mixte, puisqu'il y a deux garçons et deux demoiselles, qui nous vient de Ulm en Allemagne, ville dotée d'une très belle cathédrale que nous avions visitée en 1997, peut-être, je crois, mon cher Lucas.
1: Ah là, on se rappelle
0: lors d'un
1: trop.
0: Échange scolaire avec la ville de Ludwigsburg, puisque Montbéliard, Ludwigsburg, ville jumelée, évidemment.
1: Qu'est-ce qu'on a aimé visiter cette cathédrale?
0: Ah, c'était très bien, elle était très haute.
1: Hein, bon souvenir. On embrasse Guillet, d'ailleurs.
0: Ouais, on embrasse Guillet et puis on embrasse Bobby, quoi. Non, Bobby, c'était Bobby, comment il s'appelait, ce con?
1: La viande?
0: Non, merde.
1: Madame Chavigné?
0: Non, un jeune homme qui était avec nous à l'école, qui avait une coupe carrée, mi-long, brun, qui avait un nom bulgare, n'est-ce pas? Bobby, il s'appelait pas Bobby? Mais si, il s'appelait Bobby.
1: Bobby, oui, Bobby, bien sûr.
0: Merci, il s'appelait Bobby. Bobby. Oui. Donc on l'embrasse, évidemment, s'il est encore de ce monde.
1: Je ne dirai pas son nom de famille, mais...
0: Voilà, plus, parce que je ne m'en souviens pas, mais en tout cas, on l'embrasse, évidemment, et...
1: Et Madame Chavigné aussi.
0: Et Madame Chavigné.
1: Qui nous a bien aidé sur cette année scolaire.
0: Ouais, c'était super, elle est vraiment très très bien, Madame Chavigné, big up. Et donc, bon, nos Death Smile, très jeune groupe, hein, qui commence à peine, c'est son leur début, et on leur souhaite beaucoup de réussite dans le milieu du punk hardcore. Voilà.
1: Super, Benjamin. Ces années lycée,
0: oui.
1: Qu'est-ce qu'on était mal?
0: Ah, on était bien.
1: Voilà, ça, on en parle beaucoup du lycée en ce moment, hein.
0: Ah bah oui, là, mais voilà,
1: c'est un peu d'actualité. Là, on raconte aussi nos vies, hein, c'était il y a tellement longtemps. Ouais, ou pas, c'était à la fois hier.
0: Ulm.
1: Écoute, quitte à bousiller du mazout, autant bousiller du mazout, Benjamin, autant repartir à l'autre bout de la terre avec un groupe australien. Voilà.
0: Ah.
1: Voilà, tu y es allé tout à l'heure, j'y retourne, c'est tellement facile et rapide, c'est un petit peu de la téléportation, hein, le Mathieu Radio Show, on part où on veut, comment, qu'est-ce qu'on veut. Et là, je vais vous passer un petit groupe qui s'appelle Lose Lips, qui est un trio et qui regroupe des membres de plusieurs groupes, dont le guitariste de The Chats, qui a fait un groupe plutôt rock'n'roll, un petit peu boogie-woogie, enfin pas old school, mais c'est plutôt très cool, et ils sortent un nouvel petit album, un nouvel EP, un 7-inch, comme on dit, un 45 tours. Avec quatre morceaux, dont celui-ci qui s'appelle Beehive, donc la ruche en français. Je monte le potard et je vais passer ce petit EP de Lose Lips. C'est l'Australie qui vient une nouvelle fois en France avec ses bonnes vibes, ses vagues, son soleil et tout le rock'n'roll qui l'accompagne et qui vraiment fait vibrer la jeunesse australienne et bientôt la jeunesse française. Elle est pour vous les kids, c'est parti.
0: Ok.
1: Si ça veut bien partir, pourquoi ça ne part pas?
0: Peut-être.
1: Attends, je crois que j'ai appuyé avec un gros doigt sur un gros bouton.
0: Eh oui.
1: On repart. C'est parti là, tu crois qu'on m'entend? Oui. Mm-hmm.

0: emmène-moi à la ruche bébé. À la ruche bébé. Évidemment, voilà, qu'est-ce que c'est hype et qu'est-ce que c'est cool, la ruche. Beehive, le morceau, le nom du groupe, c'est Loose Lips. C'est australien, ça vient de Melbourne, c'est un trio qui a plusieurs EP à son compteur. Et ben voilà, c'est déjà pas mal, 2026, c'est tout frais, c'est tout récent. Et merci les internets de m'avoir fait découvrir ça. Et merci Bandcamp, on le remercie régulièrement.
1: Oui, c'est vrai.
0: Voilà, j'ai trouvé ça, mais Bandcamp est un grand pourvoyeur aussi de ce Mighty Radio Show parce qu'il y a beaucoup de tout petits groupes qui postent leurs albums dessus. Et si ça marche sur Bandcamp, c'est relayé ensuite sur les plateformes, mais c'est cool. Puis tu peux trier par provenance, par style, ce qui n'est pas le cas sur l'autre plateforme. Benjamin a cassé son clavier, ça remarche,
1: mais,
0: je crois.
1: Mais
0: il y a plus de piles, je crois. Il faut prévenir la technique. Mais toi, un homme à tout faire.
1: Non, mais est-ce que il y a des gens qui parfois font remonter des informations dans ce studio? Où est le cahier d'ailleurs? Ah, il est là. Voilà. Je vais le dire. Donc du coup, je vais le noter dans le cahier avec mes petits doigts potelés après.
0: Un petit coup de gueule.
1: Et puis voilà.
0: Puis désolé pour le départ, il y avait des boutons. Alors vous verriez la table devant nous, c'est un Boeing. Donc le morceau ne s'est pas lancé parce que j'avais appuyé par mégarde, mésaventure et désinvolture sur ce bouton sans le vouloir. Donc désolé pour le départ du morceau.
1: Très mal.
0: Ouais, je serais fortement molesté.
1: Tu fais pas attention.
0: Ouais.
1: Encore une fois, une erreur technique.
0: Mais bon, on va se rattraper en faisant du sport. Benjamin.
1: C'est vrai, c'est l'heure de se dépenser un peu dans le Mighty Radio Show. Si vous nous suivez toutes les deux semaines, vous en avez l'habitude à mi-chemin dans l'émission. Faisons un petit moment sportif qui dure environ 5 minutes.
0: Initié par Gérard Holtz au départ, qu'on embrasse, qui est un grand fan de cette émission.
1: Tout à fait. Donc vas-y, écoute, enfile ton legging parce que moi je suis déjà enfilé,
0: mais je l'ai mis à l'envers, mais c'est pas grave.
1: Voilà. Mets-le proprement. Donc là, on va s'échauffer et ensuite nous allons faire quelques exercices assez brutaux dans le building de la LDE, MDE, puisque vous le savez, c'est un gratte-ciel immense qui domine tout Besançon.
0: Et le campus de la Boulois, on vous voit tous.
1: Ouais, au sommet duquel il y a donc l'héliport privé de Mathias, le président de la radio. Et donc nous faisons souvent des exercices dans les escaliers, nous croisons parfois du monde, parfois non. Des gens surpris, des gens parfois même hébétés par tant de muscles saillants et de sueurs dégoulinantes.
0: Très envieux ces messieurs-là.
1: Voilà, là c'est un moment sportif qui a duré environ 5 minutes, nous sommes prêts. Et pendant que nous faisons ça, nous allons aller dans un pays qu'on visite rarement dans le Mighty Radio Show, un pays européen ensoleillé. Très ensoleillé, qui est la Grèce, mon cher Lucas.
0: C'est vrai qu'on y va rarement.
1: Ouais, avec un groupe un peu rockable qui s'appelle The Overjoyed et qui nous propose un nouveau titre.
0: Les surjoyeux.
1: Ouais,
0: c'est bien ça.
1: Donc c'est sympa, qui nous propose un nouveau titre qui s'appelle Misery. Donc
0: là, c'est moins joyeux.
1: Moins joyeux, évidemment, mais ils aiment bien le contraste. C'est ça aussi nos amis grecs que l'on embrasse et que l'on adore. Ils sont complètement fan du Mighty Radio Show en Grèce. Il y a vraiment chaque semaine, enfin toutes les deux semaines, des regroupements populaires dans les petites et moyennes villes. Eux, ils viennent d'Athènes, donc Athènes, il y a beaucoup de choses à faire, mais dans certains villages grecs, ils se regroupent tels une famille autour du feu pour écouter le Mighty Radio Show, même s'ils pipent pas un mot de ce qu'on dit. Là, en tout cas, ils seront ravis d'écouter The Overjoyed, les locaux de l'étape pour eux. On se retrouve dans 4 minutes 24. Alors peut-être qu'on ne sera pas revenu à temps, auquel cas un deuxième morceau choisi au hasard par l'ordinateur passera après The Overjoyed, mais en tout cas on essaiera d'être à l'heure, ça va dépendre un peu de nos tendons d'Achille. C'est parti, dans le Mighty Radio Show, il nous reste une toute petite heure d'émission les amis, let's go.

0: Et voilà les amis, enchaînement de deux morceaux pendant cet instant sportif avec, en premier lieu, The Overjoyed. Donc on en a parlé, nos amis grecs du campus et leur titre, je ne l'ai plus, pardon, Misery, évidemment, pour cet orchestre. Alors je sais pas combien ils sont, ils ont pas mal d'auditeurs à Athènes, à Thessalonique également, mais aussi du côté de Berlin et de Prague. Et ensuite nous avons enchaîné avec un monsieur fort connu du côté du Japon, puisqu'il s'agit de Ken Yokoyama, qui reprenait un titre de NoFX, Sticking in My Eye. Ken Yokoyama, leader du groupe mythique High Standard, groupe de punk rock le plus connu d'Asie. Et voilà, nous avons pris le temps de faire vraiment beaucoup d'exercices. On était particulièrement en forme.
1: Ça fait plaisir.
0: Ouais, on s'est fait très plaisir. Et donc voilà, enchaînement de deux morceaux, mais de très bonne qualité. Ma foi, c'est super.
1: J'ai encore l'interfécier très humide.
0: Ah ouais, moi aussi.
1: Voilà, ces lingettes vont bien passer, Benjamin.
0: Avant la douche.
1: Oui. Très bien, Benjamin, un petit peu de sport, un petit peu de punk rock, avec en plus l'aléatoire qui nous amène sur le Japon. On est vraiment le tour du monde ce soir.
0: Très bien.
1: Eh bien, je vais revenir du côté de l'Europe, parce que une nouvelle fois, c'est la téléportation qui fait, avec un groupe que j'ai découvert, que l'on a découvert la semaine dernière au festival Détonation à Besançon, qui avait lieu donc sur deux jours, vendredi, samedi dernier, sur le site de la Rodia. Je tiens d'abord à dire un grand bravo et un grand merci à ce festival, à l'équipe de la Rodia, pour la programmation, pour l'ambiance et pour tout ça, parce que c'était vraiment cool. Oui. Franchement, super festival, sold out les deux jours. Merci en tout cas pour. On était présents, nous, sur le stand Asso. Et puis, on a pu découvrir plein de groupes, plein de styles différents. C'est vraiment le principe de ce festival, des groupes plutôt émergents, peu connus. Et quand tu vas dans les balles, quand tu vas dans les salles, tu en prends plein les yeux, plein les oreilles, plein la tête. C'est formidable. Et il y a plein de copains qu'on embrasse aussi également. Et je vais passer un groupe que l'on a découvert, un groupe qui nous vient d'Amsterdam, aux Pays-Bas, pareil. On va dire une nation que l'on passe un petit peu moins, on en passe de temps en temps, mais pas très très souvent non plus. Et je vais vous passer un groupe avec une fille au chant, qui est trois monsieur, dont un bassiste avec un style un peu farfelu, mais qui envoie. On appelle ça du groove hardcore. Donc c'est plutôt hardcore dans le style, mais avec une basse qui groove bien bien bien. C'était le feu dans le bal, en tout cas pour ce groupe qui s'appelle L.A. Sign. L.A. Sign, donc lasagne en gros, pour faire simple. Et ce morceau, il s'appelle I'm a Girl, tout simplement, est tiré de l'album Good Company. C'est la Hollande dans le Mathieu Mignot Show, c'est le hardcore, c'est le groove et c'est le rock and roll. Il nous reste une petite heure d'émission. Mettez-vous bien tout de suite.

0: père, Lasagne. Lasagne. Lasagne. Je sais pas comment ça se prononce exactement. Enfin, c'est hollandais à la fois. Amsterdam dans le Mighty Radio Show. Ce morceau, il s'appelait I'm a Girl. Elle le répète quand même assez souvent dans le morceau. Et l'album est sorti en 2026. Ça s'appelle Good Company. Et je vous invite à aller les voir en concert. C'est très, très énergique. C'est très bien fait. Basse qui groove et demoiselle très énervée, très énergique au chant. C'était le feu dans le baloche de détonation. Et on remercie vraiment deux ou trois bonnes centaines de personnes qui ont mis un gros bordel. Ça se lamait, ça pogotait, ça faisait plaisir à voir. Et c'est tout ce que j'avais à dire. Voilà.
1: C'est bien.
0: La jeunesse aussi, parce que c'est des jeunes loups qui mettent rien à côté.
1: C'est vrai.
0: Ça fait plaisir.
1: Ouais, c'était cool. Formidable, 19h15, il nous reste quoi, allez, une grosse demi-heure d'émission, hein, parce que comme d'hab, autobus pour descendre au centre-ville de Besançon, le temps est assez maussade, on a perdu 1 degré depuis le début d'émission, ce qui ne nous empêche pas d'aller du côté de l'Espagne. Ce soir, nous voyageons partout en Europe avec un groupe qui s'appelle, je sais pas comment le dire, K-7s.
0: Ouais, les cassettes, quoi, les cassettes.
1: Ouais, mais bon, vu que c'est des Espagnols, tu vois.
0: C'est des cassettes, ça.
1: Voilà, quoi.
0: Ouais.
1: Qui nous propose un titre qui s'appelle, Trump, on peut le dire,
0: mais ouais, avec
1: encore un point entre chaque, lettre. Voilà. On va écouter ça tout de suite.
0: Ça dénonce.
1: Ouais, un peu.
0: Ouais, je pense qu'un petit peu.
1: Voilà.
0: Est-ce que ça insulte?
1: Peut-être.
0: Ils auraient peut-être raison.
1: On va voir. Voilà. Ouais,
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0: Et voilà, Jarlène Fedaout, c'est formidable. C'était donc K7th avec ce titre T-R-U-M-P, comme ils le disent plein de fois dans le morceau, une fois de plus. Trump, il l'insulte un petit peu, évidemment. Tiré de Take Two, tout nouvel album qu'ils viennent de sortir, là, le 25 septembre 2026. C'est la chanson de clôture de cet album qui contient 12 titres pour ces messieurs qui nous viennent de Castellón de la Plana, donc officiellement Castelo de la Plana, hein, d'ailleurs, qui est une ville espagnole située dans la province de Castellón, évidemment, dont elle est le chef lieu dans la communauté valencienne. Voilà, elle appartient, si vous voulez tout savoir, à la comarque de la Plana Alta, dont elle est le chef lieu et la zone linguistique à prédominance valencienne, évidemment.
1: Oh. Quelle précision, Benjamin.
0: Et du coup, on embrasse notre cher ami Porcrip Tourman, amateur féru de l'Espagne, qui est en tournée en ce moment dans l'Europe entière et que vous pourrez voir à moitié nu sur pas mal de scènes urbaines.
1: On l'embrasse fort.
0: Évidemment.
1: Et oui. Très bien, Benjamin. Merci pour ces informations fort utiles. Il nous reste une bonne demi-heure d'émission. On va enchaîner assez rapidement. La semaine dernière, Benjamin, avait lieu un événement très important pour la France, le monde. Les 20 ans du label Born Bad Records. Label français formé, donc, créé il y a 20 ans. Mm-hmm. Suite d'abord à la création d'un disquaire indépendant à Paris, près de la place de la Bastille, où nous nous rendons régulièrement pour chiner des vinyles et nous renseigner. Donc Born Bad Records s'est formé suite avec le disquaire et du coup est très influent sur la scène rock garage française depuis 20 ans déjà désormais, avec beaucoup de sorties, beaucoup d'actualités. Ils fêtaient leurs 20 ans samedi dernier, je crois que c'était au Châtelet. Et grosse fiesta. Et bon, on leur souhaite bon anniversaire à Born Bad Records et au disquaire Born Bad, qui est un petit peu plus ancien que ça. Bref, et je vais vous passer un nouveau morceau d'un de leurs groupes phares, et dont fait partie d'ailleurs le monsieur qui bosse chez le disquaire, c'est le batteur. Et du coup, je vais passer un morceau de Frustration qui vient de sortir et qui est plutôt pas mal dans la veine d'ailleurs de ce groupe français qui s'appelle Frustration et de Born Bad Records. Ça pulse, c'est plutôt cool. Je monte le potard et puis celle-là, elle est pour Jordan. Ce petit Jordan, parti trop tôt, puisque ce morceau s'appelle Mort Clinique. Et c'est parti, elle est pour tous les amateurs de rock'n'roll et d'électropunk qui nous écoutent, et de rock français, tout simplement. C'est donc Frustration dans le Mighty Worm Radio Show.

0: fade out. Alors, c'est interdit par pas mal de confédérations rock'n'roll aujourd'hui, mais font qu'est-ce qu'ils veulent, ces parisiens de frustration. Ils le font bien avec un début de morceau électro new wave, électro punk, et puis une fin de morceau plutôt mélo avec un refrain qui est très cool. C'est un nouveau morceau, un nouveau single qui s'appelle donc Mort Clinique. Le monsieur le chante et le crie pas mal de fois dans le morceau. Groupe parisien, Frustration, que je vous invite d'ailleurs à voir en concert. Très cool, très dansant, très dark. Ça mélange angoisse et joie. C'est formidable. D'ailleurs, Frustration, ils portent très bien leur nom. Et on les embrasse. C'est encore un bon anniversaire à Born Bad Records. Longue vie d'ailleurs à Born Bad Records et à toute cette bande de freaks parisiens.
1: Voilà, bisous.
2: Évidemment.
1: Tiens, on va faire un petit point annonce concert rapidement parce que là ce soir il se passe quelque chose du côté du Bastion puisqu'il y a trois artistes qui se produisent dont les Américains de Young Widows qui font du post hardcore. Il y aura aussi Hatcher de l'expérimental électronique et notre ami Sylvain Bombled pour Meyerling. Donc ça c'est ce soir à partir de 20h30 du côté du Bastion.
0: Ça va commencer là.
1: Finir
0: de manger, de faire la vaisselle et d'y aller.
1: Très belle soirée. Puis, je voulais aussi faire un petit focus sur d'autres amis, notamment ceux des productions de l'Impossible puisqu'ils organisent un concert à Blamont le vendredi 30 octobre avec ces bons vieux Cannibal Mosquito,
0: groupe
1: de surf que l'on embrasse évidemment, qu'on a fait jouer pas mal de fois à Bezac et ailleurs. Et ils seront accompagnés de The Reverb Splatters, donc tout nouveau groupe avec des membres de Beach Monsters, évidemment. Donc ça, c'est cool. Et je crois que la veille ou le lendemain, ils font une diffusion au ciné des Bains-Douches du Rocky Horror Picture Show. Et voilà. Et on embrasse le chef, évidemment.
0: Et toutes les productions de l'Impossible, les grands frères, l'association montbéliardaise rock'n'roll, indépendante depuis plus de 25 ans, j'imagine.
1: Ouais, carrément. Voilà,
0: enfin, un gros bisou.
1: Et puis, on peut évidemment aussi dire que nous serons en prestation DJ le vendredi 16 octobre du côté de...
0: Du VNB.
1: Du VNB, merci.
0: Pour leurs 15 ans, Benjamin. Gars,
1: exactement, pour leurs 15 ans, donc ça va être une grosse stuff. Il y aura l'excellent groupe Knuckleheads qui sera présent aussi, gros groupe sur scène, on les avait vus, notamment la guerre du son, si je ne dis pas de bêtises. Et donc ça va être une grosse stuff le vendredi 16 octobre prochain, donc c'est très très bientôt.
0: On joue tôt, venez tôt.
1: Ouais, puis on sera beaucoup à passer les disques, on y va aussi pour faire un peu la fête, donc ça va être super sympa, les amis, voilà.
0: Parfait. Voilà, très belle annonce. Petite notification
1: notif,
0: qui résonne. C'est Mathias.
1: C'est
0: les gars, faites plus vite. J'en ai marre, ne parlez pas autant.
1: Ouais, c'est ça.
0: Très bien, Benjamin, c'est à toi.
1: Oui, et je vais passer des demoiselles qui font un groupe qui s'appelle Thick, s'appelle Heavy Metal, le titre du morceau, et ça donne un truc à peu près comme ça, globalement. Voilà. Des petits potes à paillettes, et c'est super.

0: Et voilà, les demoiselles de Thick, More Women in the My Home Radio Show, tu l'as dit plus tôt, avec ce titre Heavy Metal qui est tiré de Que Dalle, puisque pour l'instant, c'est un single pour ce quatuor féminin à 100% qui nous vient du quartier de Brooklyn à New York. Bien évidemment, qui fait carrément bien le taf. Et évidemment, qui nous écoute en ce moment même en direct sur les ondes. Elle vient de nous poquer un instant pour nous remercier. Et ça fait plaisir.
1: Bravo les girls.
0: Ouais.
1: Très bien. Exactement. Benjamin, ça fait plaisir de voir toutes ces filles qui sont, qui dansent, qui font du heavy metal.
0: Voilà.
1: C'est parfait.
0: Formé en 2014. Donc,
1: ouais,
0: c'est plus
1: bien.
0: Non plus
1: ouais,
0: des débutantes.
1: Quelques albums, j'ai vu sur le, je vais aller, farfouiller là-dedans. Benjamin, merci pour la découverte. Voilà, nouvelle fois, ça fait peut-être, 18 ans qu'on fait cette émission. Et on en découvre, et plus on soulève les tapis, et plus on trouve de groupes. Et c'est ça qui est bien dans le rock'n'roll et dans la musique en général. C'est que bon, celui qui te dit qu'il a tout connu, tout vu, tu peux l'oublier tout de suite.
0: C'est pas faux.
1: Il arrive encore de quoi, même des gros groupes, hein. Je me dis, ah ouais, tu vois, jamais écouté. Bref, je vais rester dans ton thème, Benjamin. Je vais passer de la côte est à la côte ouest parce que, on va vite, on a des jetpacks et on s'en fout. Et je vais repasser un morceau des filles de The Linda Lindas qui ont un nouvel album qui est vraiment cool.
0: D'accord.
1: Et qui mérite l'écoute avec un morceau.
0: Ah oui.
1: J'ai passé un entame d'émission qui s'appelait, Blood on Our Hands, qui dénonce clairement la politique américaine et la politique mondiale du moment. Et du coup, là, je vais repasser un morceau un peu plus dans leur veine, un peu plus dans ce qu'elles font habituellement, même si c'est très varié et très fun. Mais là, ce morceau s'appelle OK, tout simplement, tiré donc de leur dernier album sorti sur Epitaph, qui s'appelle Gotta Get Out, donc on doit sortir. Et c'est The Linda Lindas, elles ont 20 ans, All Girls Band, que des filles. Elles sont assez énervées, elles font ça bien. C'est parti, OK, pour, combien de temps? 2021, c'est parti.

0: La guitare qui traîne, c'est permis, Benjamin.
1: Oui.
0: Voilà, ce sont les demoiselles de The Linda Lindas. Sans doute le groupe le plus jeune, un des groupes les plus jeunes de punk rock à avoir percé comme ça, puisqu'ils sortent sur le label Epitaph
2: Records. Après, Records, Hanson.
0: Ah oui, voilà. Mais là, c'est quand même indépendant. Tu avais passé une musique, vraiment, elles avaient... Elles s'appelaient comment? Fasciste, quelque chose. C'est plus...
2: Je ne sais plus.
0: Elles sont assez politiquement engagées. Hein. Elles ont bien raison. Elles avaient 16 ans à l'époque. Elles doivent avoir une vingtaine d'années. Elles sont quatre, dont deux sœurs. Sortent leur troisième album sur le label Epitaph qui s'appelle Gotta Get Out. Alors, les deux morceaux que j'ai passés sont une variante parce que c'est vraiment assez... assez vaste comme comme œuvre, voilà. Et leurs albums d'avant, ils déchirent.
2: C'est le progrès.
0: Ouais, non, même leur premier morceau du premier album, oh, il est incroyable. Oui, Danko Jones,
1: très
0: génial. Donc The Linda Lindas, groupe à suivre vraiment. Et vu leur âge et vu leur talent, ça peut monter très vite.
2: Ouais, elles peuvent splitter aussi, tu sais, quand tu
0: tout peut arriver. Et le morceau, il s'appelait OK.
2: Ah, ça on aime.
0: OK.
2: Eh ben, on va continuer dans la veine féminine, mon cher Lucas. Arrêtons plus avec un autre groupe qui s'appelle Les Shirley, ou Les Shirley. Je ne sais pas comment le dire, mais elles viennent, encore une fois de Montréal. Donc, on va dire Les Shirley. Et elles nous proposent un tout nouveau, morceau qui s'appelle Hail Mary. Je monte mon petit potard.
0: Que de filles.
2: Hop, voilà. Super. Il est monté au maximum. Et j'appuie sur le petit play, comme ceci.

0: Voilà, elles sont contentes, les Shirley, nos amies québécoises de Montréal, avec ce titre Hail Mary, qui est tiré de l'album du même nom, Hail Mary, qui comporte 12 titres, donc on peut les saluer, hein, Raphaël, Sarah et Lisandre, trio, évidemment, qui compose tout, qui fait tout, voilà, Raphaël fait de la guitare et elle chante, Sarah elle fait de la guitare et elle chante les backings, et puis Lisandre, elle fait de la batterie et elle fait aussi des backings, et voilà. Et elles s'amusent, elles vivent leur vie.
1: Super accent québécois.
0: Pas du tout.
1: Elles vivent leur vie.
0: Elles vivent leur vie.
1: On embrasse le Québec, qui nous écoute aussi régulièrement en podcast, en différé, parce que le décalage horaire, c'est pas évident.
0: C'est pas évident.
1: Voilà, donc beaucoup d'écoute au Canada aussi, également au Québec, pour notre émission. Une nouvelle fois, vous le retrouvez en podcast pour retrouver ces groupes que l'on vient de passer, The Linda Lindas, les Shirley.

0: En tout cas, les Burning, on vous salue. Ça fait plaisir d'avoir un nouveau morceau qui s'appelle donc SOS 2, donc qui répond à un SOS 1, un de leurs morceaux phares de l'album Escape, il me semble. Et du coup, ils nous sortent un deuxième SOS avec, je crois que c'est Kicking Records, me semble, sur ce.
1: Peut-être bien.
0: Ouais, il y a des grandes chances. On embrasse aussi Kicking Records, le label toulousain.
1: C'est 20 ans d'ailleurs.
0: Un des labels français de punk rock comme Born Bad, les plus influents dans le punk rock avec des sorties. On embrasse Monsieur Q. Et voilà, donc c'est les Burning, ça fait plaisir. Et il nous reste un quart d'heure d'émission, c'est parti. SOS les kids.
1: Il faut monter ton petit pote.
0: Mais c'est pas grave, ça part tout doucement.
1: Ouais, mais quand même.
0: Tu crois? Attends.
1: Voilà. Pourquoi? Il fait des bêtises.
0: Ouais, des bêtises.
1: Techniquement, tu es pas au point.
0: Ouais, que de cagade.
1: Ah, putain.

0: 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Alors, qu'est-ce que c'est vulgaire?
1: C'est pas bien.
0: Ah là là. Ah là là. L'ARCOM, le CSA, ils vont monter et marchent 4 par 4.
1: Ils attendent en bas avec des gros
0: tonfas. Ah, ils sont bien échauffés.
1: Des gros tonfas. Ils sont énormes.
0: C'était les Burning Heads d'Orléans, groupe français, 50 ans. Bientôt de carrière et un nouvel album qui s'annonce sur le label Kicking Records. Il sortira le 16 octobre prochain. Il s'appelle All Fired Up et le morceau que je viens de vous proposer sur les ondes s'appelle SOS 2. Et il est de plus en plus énervé. Ils ont raison, ces garçons, ça fait 50 ans qu'ils sont énervés, engagés politiquement sur plein de sujets. Mmh. Et ils restent droit dans leurs bottes, droit dans leurs lignes. Et on les salue bien fort et on lève le poing avec eux. Ah, bravo les Burning.
2: Bravo. Ouais. Bravo les Burning.
1: Bravo.
0: Benjamin entame sa petite sieste.
1: Non, mais c'est
0: moment fraîcheur.
2: Ouais, ça va être le moment fraîcheur parce que je vais mettre un peu de calme dans cette émission.
1: Ah ouais.
2: Avec un vieil orchestre, Lucas.
1: D'accord.
2: Vieil orchestre qui s'appelle Teenage Fan Club, mon cher Lucas.
0: Fan Club des jeunes.
2: Ouais, on est
0: fan des jeunes.
2: Du Royaume-Uni et de l'Écosse. On n'y va pas très souvent en Écosse, on peut le dire quand même. Hein.
0: Est-ce qu'il y a des jeunes en Écosse?
2: Toutes les semaines ou toutes les deux semaines. Alors, il y a des jeunes. Hein.
0: Ouais.
2: Ouais. Ouais.
0: Est-ce qu'on est fan de ces jeunes écossais?
2: Certainement, pour certains. En tout cas, certains nous écoutent, certains nous poquent, certains nous écrivent des mails. Il y en a même certains qui m'envoient des cartes postales.
0: Mmh.
2: Et Teenage Fan Club, c'est un vieux groupe, mais qui revient avec un nouveau morceau qui s'appelle There Was You.
0: C'est un vieux groupe avec des jeunes.
2: C'est un vieux groupe avec des vieux. Et peut-être un ou deux jeunes, peut-être.
0: D'accord.
2: Voilà, un peu.

0: plus jeunes, ils se renouvellent quand même, parce qu'ils sont, voilà, ils peuvent pas tous être encore dans l'orchestre. Et c'est assez calme, et c'est assez, voilà, c'est assez,
1: c'est bien, bien, c'est automnal. Benjamin.
0: Pas du tout. Non. Écoute, écoute, regarde.
1: Tant mieux.
0: Voilà. On a un petit clip qui va avec. Wow. Ça, c'est cool.
1: Ah, j'ai envie de me reposer.
0: Mais tu vois, regarde-moi ce beau
1: ce fjord. Fjord.
0: C'est un fjord
1: magnifique.
0: Oh, là, voilà.
1: On est sur un fjord.
0: Il est bien.
1: Ah, il est bien.
0: Il est bien dans ce fjord.
1: Ah ouais. Une canne à pêche.
0: Exactement.
1: Ah, il est pas mal.
0: Teenage Fan Club dans le My Drum Radio Show.

0: quel voyage.
1: Eh ouais, There Was You, Teenage Fan Club, avec ce titre, donc j'allais le dire, hein, There Was You, tiré de leur tout nouvel album Do Not Dare to Dream, qui sortira le 9 octobre prochain, là, d'ici quelques heures, on va dire, qui a été enregistré au Black Bay Studio, hein, sur l'île magnifique de Grand Bernera, mon ami. Et donc, Teenage Fan Club, début 90s, fin 80, début 90s, il y a encore au moins trois anciens sur les cinq, hein. Je pense qu'il doit rester Norman Raymond et sûrement Gérard Love. Gérard
0: Love. Qu'on aime beaucoup, hein. Il a très gros fan club, Gérard.
1: Ah, bah, Gérard Love, il a une immense fanbase.
0: Et une belle collection d'éponges aussi.
1: Et, c'est pas faux. Oui. Une très belle collection d'éponges. En tout cas, voilà, on les embrasse évidemment, nos amis écossais, et c'est super.
0: C'est super, super. On touche la fin de l'émission.
1: Ah, ça va être le dernier morceau, parce que sinon je vais rater l'autobus, moi.
0: Ouais, dernier morceau. Ouais,
1: c'est con, j'avais encore Death Cassette à passer, j'avais encore Spike and the Gimme Gimme.
0: Ce sera pour la prochaine fois.
1: Fake Names.
0: Fake Names, c'est une nouveauté, c'est bien.
1: Dennis Dixon, un peu, avec ses potes, là.
0: Bien sûr, ouais.
1: Voilà.
0: Super.
1: Dee Cracks, encore un nouveau morceau.
0: Et
1: comme Black Kid avec le chanteur d'Incendiary. Incendiary. Voilà.
0: Tu teases déjà la prochaine émission, Benjamin.
1: Bah, peut-être pas, parce que j'en aurai d'autres. D'ici là, vous savez, le chamboule tout de la vie.
0: Oui, c'est
1: fait que on ne sait pas.
0: En tout cas, nous étions ravis de vous retrouver en ce mercredi soir. Vous pourrez retrouver l'émission en podcast sur les internets. Si vous aviez raté le début, vous tombez là, il y a 5 minutes sur l'émission, vous dites, mais c'est génial. Vous nous retrouvez. Ça s'appelle Mighty Worm Radio Show sur internet, sur Deezer, sur Spotify, sur les plateformes. Vous retrouvez tous les noms des groupes qu'on a passés. Justement, tout ce qu'on vient de passer, c'est assez inconnu, assez hardcore.
1: Ouais.
0: Parfois, donc vous pouvez trouver le nom des morceaux, des groupes, des albums, l'année, la provenance, comme ça, l'Écosse en 2026 pour The Teenage Fan Club. Très bien. Et du coup, on vous redonne rendez-vous dans deux semaines, normalement.
1: Ouais,
0: voilà, semaine impaire, hein, mercredi sur deux en semaine impaire.
1: Tout à fait,
0: pour les vraies ondes.
1: En ce qui concerne la radio, mais on vous donne rendez-vous vendredi prochain, hein, le 16 octobre, on le rappelle, du côté du VNB pour leur 15 ans, puisqu'on sera en DJ set et nous accompagnerons, ou alors non, c'est plutôt eux qui nous accompagneront, le groupe Knucklehead qui sera là pour nous sublimer.
0: Oui.
1: Ils font notre première partie. Alors on jouera sûrement avant, mais en fait c'est un nouveau, une nouvelle manière de faire les choses.
0: Bah c'est pour pas qu'il y ait des meutes.
1: Ouais, exactement.
0: Quand on sort de scène. Normal.
1: Ils seront là pour nous et pour vous également.
0: J'espère qu'on aura des masseuses.
1: Voilà.
0: Oui. Oui, ce serait bien. Pour nous détendre un peu avant ce
1: set. Non, c'est des masseurs.
0: Ou des masseurs, hein. Ouais, peu importe. Après, nous ne sommes pas fermés.
1: Mais des anciens tollards.
0: Des dispositifs de massage musculaire.
1: Oui, ils massent très fort.
0: En réinsertion.
1: Oui, c'est de tollards en réinsertion.
0: OK.
1: Ils massent très fort.
0: C'est un nouveau concept.
1: Puis, des fois, ils piquent un peu ce qu'il y a dans nos sacs et tout. Mais bon, bref.
0: J'ai bien hâte.
1: Ah ouais,
0: j'ai
1: bien. Ça va être sympa.
0: On les embrasse.
1: Salut Rodrigo.
0: Il nous écoute aussi.
1: Oui, il y a Rodrigo qui est sur de tôle.
0: Il est temps pour nous de conclure cette émission, Benjamin, avec un morceau d'actualité. Mais qui n'est plus tout jeune, malheureusement.
1: Ah.
0: Il s'appelle Fuck Authority.
1: C'est sorti
0: en 2001 sur l'album Land of the Free du groupe Pennywise. Il nous parle de l'autorité, du monde d'après, qui est du monde d'aujourd'hui.
1: D'ailleurs, une belle pochette avec des CRS. Des CRS, c'est des Américains, hein, mais...
0: Ouais, des policiers en armure. On parlait déjà à l'époque de l'actualité de ces choses-là. On pense fort à tous les policiers qui nous écoutent. Il serait peut-être temps de vous poser les bonnes questions, les gars, d'arrêter de taper un petit peu sur tout ce qui passe. Oui.
1: Oui.
0: Oui. Le curé superbondant, hein, qui est bien touché les enfants, super connu.
1: D'ailleurs, je leur propose une carrière de baseballeur également.
0: Oui.
1: Parce que là, vous avez le droit de prendre une batte et de taper dans ce qui s'appelle une balle.
0: Ah, exactement.
1: Et vous pouvez marquer les points.
0: On embrasse tous les lycéens et pas lycéens qui se battent pour leurs droits tous les jours, à la dignité, d'avoir une vie cool, tout simplement. Un peu plus de social dans ce monde, ce serait pas mal quand même. Un peu plus
1: une éducation de qualité surtout.
0: Ouais, voilà, une éducation de qualité. À tous les lycéens, bravo les kids, lâchez rien.
1: Scolarité.
0: Ce morceau s'appelle Fuck Authority. Elle est pour tous les policiers qui nous écoutent. Pennywise, on se redonne rendez-vous dans deux semaines et c'est parti. Et ça envoie comme ça.
1: Et adios, évidemment.
0: Ah oui, un traditionnel adios, bordel.
1: Eh oui.

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demandons de bénir aujourd'hui cette mère bienfaitrice, mais aussi cette mère si puissante.

Oui, Seigneur, à travers cette bénédiction de la mer, c'est ta bénédiction que nous te demandons. Daigne l'envoyer sur chacun et chacune d'entre nous, en particulier sur celles et ceux qui travaillent

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